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1: Et bonjour à vous, RFI Matin commence. 3 heures d'infos, de reportages tout autour du monde, d'invités aussi ce matin, notamment le Sénégalais Alioune Tine répond aux questions d'RFI un mois exactement après la disparition de Moussa Kaka au Niger. Une disparition forcée selon RSF. Alioune Tine, fondateur d'Africa Jome, ancien expert de l'ONU pour les droits de l'homme, regrette, lui, ce qu'il appelle la totale indifférence de la communauté africaine et internationale. Vous l'entendrez dans une demi-heure. D'abord, c'est votre journal, Julien Coquelle-Rohem. Bonjour.
3: Bonjour, Andréane. À la une de l'actualité, cet incident toujours entouré de mystères et de spéculations, le détournement d'un vol entre Dubaï et Tel Aviv hier matin. Après une altercation dans la cabine de pilotage et la plongée vertigineuse de l'appareil, Israël évoque une tentative d'attentat djihadiste alors que la compagnie Fly Dubaï appelle pour l'instant à s'abstenir de toute spéculation prématurée. Dans l'actualité également, 86 noms et 86 photos pour donner un visage au disparu d'Ibrahim Traoré. L'initiative au Burkina Faso d'un groupe d'opposants qui a publié hier un recensement des enlèvements et des séquestrations arbitraires dans le pays 4 ans jour pour jour après le coup d'État. On part aussi au Royaume-Uni où le Premier ministre Andy Burnham affiche son envie d'un retour dans l'Union Européenne. En France où le gouvernement présente aujourd'hui son projet de budget face à l'envolée de la dette du pays. Et puis est-ce la fin de son parcours en Seleção? Cristiano Ronaldo claque la porte de l'équipe portugaise de football.
1: Un scénario qui se dessine, mais des zones d'ombre qui subsistent.
3: Que s'est-il passé hier à bord du vol 1073 de la compagnie Fly Dubaï? L'appareil qui devait relier Dubaï à Tel Aviv et dont les 174 passagers ont bien cru ne jamais ressortir vivants. L'avion a plongé de quelques 5000 mètres alors qu'une altercation éclatait dans la cabine de pilotage. Le copilote de l'appareil aurait poignardé son collègue avant d'être maîtrisé par des membres d'équipage et des passagers. Que l'avion ne soit détourné vers l'Arabie Saoudite pour atterrir en urgence. Des passagers, pour la plupart israéliens, qui ont été rapatriés dans la soirée à Tel Aviv. Reportage de Frédéric Misselin à l'aéroport.
4: Je n'arrive pas à croire qu'on soit rentré. C'est le cauchemar d'une vie.
5: Ron est soulagé, mais encore très choqué. Comme les autres rapatriés israéliens, il raconte les turbulences, la peur que l'avion s'écrase, la découverte du pilote poignardé. Eran est venu à l'aéroport accueillir sa sœur et son beau-frère de retour de Dubaï.
6: C'était l'un de ceux qui ont aidé à maîtriser le copilote. On a vu, tu sais, des extraits vidéo où on l'aperçoit. Le gars avec du sang, c'est lui, c'est Asaf. On le considère comme un héros, oui, l'un des héros.
5: Malgré ses blessures, le pilote poignardé a réussi à ouvrir la porte du cockpit. Un dentiste a arrêté l'hémorragie. Et Yaniv Ayoun a maîtrisé l'assaillant. Et Viatal, un des passagers, raconte.
7: Ce type est entré dans la cabine et il a écarté le terroriste qui essayait de détruire les commandes de l'avion pour le faire s'écraser. Donc il l'a poussé et il a tiré sur le manche parce que l'appareil était en train de piquer, de dégringoler. Oui, il nous a sauvés.
5: Benjamin Netanyahou est venu à l'aéroport accueillir les rescapés. Le Premier ministre affirme que l'auteur de l'attaque voulait que l'avion s'écrase. Frédéric Misselin, Tel Aviv, RFI.
3: Israël qui évoque donc une tentative d'attaque terroriste djihadiste alors que la veille mardi, Benjamin Netanyahou mettait en garde le pays contre le risque d'une attaque à l'approche des élections du 27 octobre. Le Premier ministre appelle les services de sécurité du pays à se préparer à toute menace potentielle supplémentaire et affirme aussi qu'Israël participera à l'enquête. La piste qu'il avance n'a pour l'instant été confirmée ni par l'Arabie Saoudite où l'avion a atterri, ni par la compagnie Fly Dubaï qui suspend ses vols vers Israël et appelle à s'abstenir de toute spéculation prématurée. Donald Trump lui-même n'a pas voulu se prononcer sur la question à l'issue d'un entretien avec Benjamin Netanyahou. Le copilote était peut-être un terroriste ou un cinglé, commente le président américain.
1: Dans la région, toujours pas de déblocage dans le détroit d'Ormuz.
3: L'Iran a fait savoir hier qu'il avait reçu une réponse formelle des États-Unis alors que Donald Trump avait déjà rejeté publiquement samedi sa proposition pour une réouverture sous condition. L'Iran qui semble être en train de perdre un atout majeur dans ce bras de fer. Plusieurs cabinets d'analyse des mouvements pétroliers affirment en effet que le pétrole transite à nouveau dans le détroit et qu'il se rapproche même de son niveau d'avant-guerre. Près de 13 13 millions de barils seraient sortis quotidiennement d'Hormuz ces derniers jours, selon Kepler. C'est seulement 1 million de moins qu'avant la guerre, même si le prix du baril devrait lui se maintenir à un niveau élevé, Pierre-Olivier.
8: Il y a d'abord l'état des stocks mondiaux de pétrole. Très sollicité depuis 7 mois et le blocage du détroit d'Hormuz, ces réserves doivent être reconstituées, ce qui va prendre du temps et maintenir la demande mondiale de brut sous tension. Mais ce n'est pas tout. Les capacités de raffinage dans les pays du Golfe ont été fortement endommagées pendant la guerre. Les raffineries du monde entier tournent donc à plein régime pour essayer de compenser, mais malgré tout, essence et surtout diesel arrivent au ralenti sur les marchés. Autre problème, même si les grandes banques et les analystes s'accordent à dire que le brut transite à nouveau par Hormuz, difficile de savoir précisément le volume qui en sort chaque jour. Des quantités fluctuantes qui ne sont pas de nature à rassurer les investisseurs sur le long terme. Enfin, c'est en partie grâce à l'appui de la marine américaine que des pétroliers peuvent sortir du détroit d'Hormuz sans être visés par l'Iran. Une assistance extrêmement coûteuse qui pourrait être interrompue à tout moment par les États-Unis et congestionner à nouveau le détroit d'Hormuz.
3: Et l'amélioration des exportations de brut depuis le Moyen-Orient qui semble en tout cas encourager les marchés. Le cours du baril de Brent de la mer du Nord est repassé ce matin sous la barre symbolique des 100 dollars.
1: Aux États-Unis, elle devait être la première femme exécutée dans le pays depuis 2023.
3: Suspendue par un juge fédéral in extremis avant d'être réautorisée par la Cour suprême, l'exécution de Christa Pike dans le Tennessee a échoué. Cette nuit, les témoins présents sur place affirment l'avoir entendue continuer de respirer malgré une double injection létale. Ses avocats affirment qu'elle est à présent soignée à l'hôpital. Ils évoquent des difficultés d'accès aux veines et un produit d'injection dégradé.
1: RFI 5h07 à Ouagadougou, au Burkina Faso. La junte célébrait hier les 4 ans du coup d'État qui a porté au pouvoir le capitaine Ibrahim Traoré.
3: L'occasion choisie par un groupe d'opposants, pour la plupart contraints à l'exil, de publier un trombinoscope, une liste de noms et de photos, dénombrant avec précision les 86 cas d'enlèvement et de séquestrations arbitraires depuis le putsch du 30 septembre 2022. Le recensement baptisé « Les disparus d'Ibrahim Traoré » veut dénoncer l'autoritarisme du pouvoir en place et incarner ces disparitions pour lutter contre l'oubli, Frédéric Garam.
9: 4 ans de pouvoir d'Ibrahim Traoré et 86 enlèvements documentés, c'est l'autre bilan de la junte que dresse ce front antiputschiste, le FRAP, un groupe d'opposants en exil. Il publie sur les réseaux sociaux une longue liste de noms et de photos de femmes et d'hommes qui, sans motif officiel, ont été arrêtés, certains pour une seule journée, d'autres pendant plus de 3 ans. Journalistes, politiques, syndicalistes, militaires, épouses, fils ou bien filles d'opposants, la répression ne fait pas dans le détail et l'arbitraire frappe tous ceux qui critiquent le pouvoir. Yacouba, qui souhaite rester anonyme, est l'un des auteurs de cette liste.
10: C'est une répression généralisée. En fait, il est interdit d'avoir une opinion sous ce régime. Imaginez que pour certains, c'est un simple commentaire sur Facebook ou sur WhatsApp qui les a fait être enlevés. Et ce qui est le drame dans cette affaire, c'est la généralisation de ces enlèvements et de ces séquestrations. Aujourd'hui, c'est devenu banal.
9: Oumar Koulibaly, cyberactiviste, s'est exilé en 2023 suite à ses critiques contre la junte burkinabé. Hors d'atteinte, c'est donc son père, Pengé Koulibaly, militaire à la retraite de 63 ans, qui a été enlevé en septembre 2024.
11: Comment est-ce qu'on peut aller s'en prendre à un vieux qui est déjà à la retraite, qui s'est donné pour ce pays, qui a lutté pour le pays, et aujourd'hui il est au soir de sa vie et on vient, on l'enlève comme ça, puis bon, on disparaît avec lui pendant plus de 2 ans.
9: Le réseau du front antiputschiste affirme que cette liste des 86 disparus d'Ibrahim Traoré n'est que la première d'une longue suite d'au moins 200 disparitions.
3: Frédéric Garam.
1: À la une également cette question, est-ce le début de la fin du Brexit?
3: 10 ans après le référendum de 2016 qui avait acté la sortie du Royaume-Uni de l'Union Européenne, et alors que selon les sondages, une majorité d'électeurs regrette aujourd'hui ce choix, le Premier ministre travailliste Andy Burnham a fait réagir hier en relançant l'idée d'un possible retour dans l'UE. Welcome back, lui a même répondu le président français Emmanuel Macron. Rien n'est encore fait pour l'instant, mais Sidonie Gaucher, c'est la première fois qu'un chef de gouvernement britannique évoque cette hypothèse.
12: 10 ans après le référendum qui a brisé le pays, Andy Burnham estime qu'il y a plusieurs options.
13: On peut garder le statu quo si l'on estime que c'est la bonne voie à suivre. On peut examiner les propos de George Osborne ou l'idée des libéraux-démocrates concernant le marché unique. On peut aussi opter pour une rupture totale. Des options, il y en a, et on doit peser le pour et le contre de chaque scénario. Ce qui n'est pas acceptable, c'est de laisser cette question en suspens.
12: Il met les pieds dans le plat, là où aucun gouvernement n'a souhaité s'engager, malgré les effets négatifs largement reconnus du Brexit, notamment sur l'économie.
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15: Bonjour à toutes et à tous. Ismo sur les ondes du 107.5 FM, 101.7 RDIWA. Et pour l'interview du jour, je suis avec quatre personnes qui viennent de l'accorderie. Nous avons Ophélie, nous avons Joël, Stéphanie et Anna. Bonjour à vous.
16: Bonjour.
15: Ophélie, toi tu es salariée de l'accorderie.
16: Oui, tout à fait. Je suis salariée à temps partiel depuis 3 ans.
15: Depuis 3 ans. Est-ce que pour commencer, tu pourrais nous faire une brève présentation de l'accorderie pour les auditeurs qui ne connaîtraient pas encore cette structure ?
16: L'accorderie, en deux mots, c'est une association qui met en relation des habitants du Diwa pour échanger des services avec la monnaie temps. Et je vais laisser mes collègues accordeurs compléter.
17: Oui, l'intuition première, c'était que l'argent n'a pas la même valeur pour tout le monde, suivant qu'on est au chômage ou bien qu'on soit PDG. Par contre, une valeur commune, c'est le temps, puisque chacun de nous a 24 heures chaque jour devant lui. Et c'est cette monnaie-là qu'on échange à l'accorderie. On échange des heures de temps, quel que soit le service rendu. Donc c'est notre monnaie, la monnaie temps. Alors ça permet deux choses. D'abord, ça permet de créer vraiment du lien social entre des personnes qui sont de milieux très différents. Et ça permet aussi de lutter contre toutes les précarités, parce qu'il y a des gens qui ont beaucoup d'argent et puis il y a des gens qui en ont très très peu.
15: Oui, il semble qu'il y ait un élément de rémunération équitable pour toutes et pour tous.
17: C'est ça. Il nous semblait vraiment que l'heure de vie était la même pour tous. Et c'est ça notre monnaie.
15: Est-ce que tu aurais un exemple pour illustrer ce concept ?
17: Alors bien sûr, des exemples, on en a des centaines, puisque les échanges se font à tous les niveaux. Mais par exemple, quelqu'un qui vient aider une personne à bricoler dans sa cuisine et va recevoir un chèque temps d'une heure ou deux heures, suivant le temps qu'il y a passé. Et puis après, un autre jour, il aura besoin de quelqu'un parce que par exemple, il n'a pas de véhicule pour aller faire une course à quelque part. Il va demander l'aide d'un autre accordeur. Et chaque accordeur a un compte en débit-crédit. On est une banque, hein, on est un peu une banque de temps. Donc chaque accordeur a un compte et en fonction des heures qu'il donne ou qu'il reçoit, on équilibre plus ou moins le compte.
15: D'accord, donc toi voilà. tu es également accordeur ?
17: Je suis accordeur, oui.
15: Quand est-ce que... quelle est la dernière fois où tu as donné un peu de ton temps pour...
17: Il y a 3 jours, puisque nous étions en réunion pour préparer justement cette interview. Et dans l'accorderie, il y a quelque chose de particulier, c'est qu'il n'y a pas de bénévolat. À partir du moment où on travaille pour le collectif, on est rémunéré. On est rémunéré avec la monnaie de l'accorderie, qui est le temps, évidemment. Hein. Donc, dès qu'un accordeur travaille pour le collectif, il reçoit des heures. Et ces heures-là, il peut acheter d'autres services. Voilà.
15: Entendu. Et ça représente combien d'accordeurs à l'heure d'aujourd'hui, à peu près ?
16: Eh bien, actuellement, là, en 2026, on est à 1200 accordeurs et accordeuses répartis sur 4 bassins de vie. Donc, il y a le groupe Adi, dans le Haut-Diwa, dans la vallée de l'Oule et à Saillant.
15: Ah oui, quand même, c'est considérable. Anna, tu voulais réagir ?
18: Oui, parce qu'il ne faut pas imaginer qu'on échange des services de professionnels, en fait. Nous, ce qu'on fait, c'est un peu comme ça fonctionne dans une famille. On a besoin d'aide pour un déménagement, les gens viennent, ou pour du bricolage dans une cuisine, il y a quelqu'un qui viendra. Mais ce n'est pas comme si on commandait si on commandait un ouvrage à un menuisier. C'est un peu comme... C'est à comparer avec ce qu'on fait dans la famille ou avec les copains. Des grandes familles recomposées où les uns savent faire des choses que les autres ne savent pas faire. Enfin, voilà, c'est oui, plutôt dans ce sens-là.
15: Ça ne va pas être forcément un artisan qui va venir faire des travaux de rénovation ou des choses comme ça. Hein. Stéphanie ?
19: Oui, à la corderie, on peut pas proposer un service qu'on propose de manière professionnelle. Donc, ça évite aussi la concurrence déloyale.
15: Et la confusion même.
19: Voilà. Le seul cas où c'est possible, c'est par exemple quelqu'un qui est en formation ou quelqu'un qui est à la retraite peut proposer ce qu'il va faire ou ce qu'il a fait professionnellement. Par exemple, moi, j'ai bénéficié de superbes ateliers d'écriture il y a quelques années par une personne qui était en formation. Donc, ça permet d'accéder aussi à des services de grande qualité sans avoir recours à l'argent.
15: Toi, tu es accordeuse depuis combien de temps, Stéphanie ?
19: Alors, moi, je suis accordeuse depuis que je suis arrivée à Die en 2014. Mais j'ai surtout rejoint la dynamique en 2018, au moment où la gouvernance a été reconsidérée pour aller vers quelque chose de plus horizontal. Et donc ça a été très intéressant pour moi, parce que j'ai pu accéder aussi à des formations en intelligence collective et pas mal de sujets très intéressants.
15: Est-ce qu'on peut en parler deux minutes de cette histoire d'évolution de gouvernance ?
20: Oui, tout à fait. Moi, je laisserai la parole à Joël et Stéphanie qui étaient présents et présentes pendant ce changement. Je sais que ça a été un moment très important de la corderie.
19: Et donc, ce que j'en ai compris, c'est que les personnes qui étaient au bureau étaient un peu seules et la tâche était assez immense. Donc, ils ont voulu trouver un fonctionnement qui permette d'inclure plus de monde et que ça soit aussi plus léger et joyeux. Et donc, on a été accompagné par une personne de Saillant, Tristan Réchid, qui est professionnel de ce domaine, d'accompagnement des collectifs, par rapport à la gouvernance. Et donc, ça a duré un an, où pas mal d'accordeurs venaient régulièrement, tous les mois, pour réfléchir à différents sujets. Donc, on a créé une gouvernance sur mesure par rapport à ce qu'on souhaitait mettre en place, quoi. Et puis après, une fois que c'était écrit sur le papier, on l'a fait.
15: Donc, si je comprends bien, ce n'est plus un conseil d'administration qui décide des choix, c'est ça ? C'est un espèce de groupe d'accordeurs ou c'est l'intégralité des accordeurs qui participent un petit peu à cette gouvernance ?
19: Alors, qui veut peut rejoindre. C'est assez souple. Il y a différents groupes qui constituent le cercle décisionnaire. Donc chaque groupe a une part d'autonomie avec des référents et référentes. Et chaque mois, on se réunit pour traiter les sujets qui nécessitent l'accord de plus général de toute l'assemblée, quoi. Mais voilà, il y a normalement une part d'autonomie dans les groupes. Et donc on se réunit une fois par mois pour le cercle décisionnaire. On utilise des méthodes de sociocratie, pardon. Les deux principaux outils, c'est la gestion par consentement et l'élection sans candidat. Et enfin, moi, je trouve que celui qui est vraiment le plus opérationnel, c'est la gestion par consentement. Donc, une décision est prise si personne n'a d'objection. Donc, c'est pas des préférences, c'est pas des petits détails, quoi. C'est vraiment des objections qui sont sur le fond.
15: Et vous sentez une différence grâce à ce nouveau mode de gouvernance ?
19: Ah oui, moi personnellement, je trouve que, enfin, j'ai été dans d'autres associations et je trouve que ce mode de gouvernance vraiment très intéressant. Déjà par le fait qu'on favorise l'expression de tous, qu'on a un regard critique aussi sur les prises de pouvoir qui pourraient s'opérer. Et l'intelligence collective donc permet aussi d'entendre des points de vue différents du sien et parfois de nuancer un peu ses convictions ou ses volontés. Je trouve que c'est vraiment riche au niveau de ce qu'on peut y vivre.
15: Joël, tu voulais compléter ?
17: Oui, enfin, pour moi personnellement, une différence vraiment importante, c'est qu'on respecte les horaires. Parce que j'ai fait pas mal d'associations ou des CA qui commençaient à 20h30 et qui finissaient à 2h du matin. Et franchement, c'est très pénible, c'est fatigant. Là, on time un ordre du jour qu'on décide ensemble en début de réunion. Et déjà sur la convocation, on sait qu'une rencontre qui a lieu à 20h30 et qui se finira à 22h, elle se finira à 22h. Et ça, c'est très important. Et je pense aussi le fait de faire l'ordre du jour et de le valider ensemble en début de réunion, c'est très important aussi. Donc chaque point est soumis au cercle et à un temps déterminé. Par exemple, tel point, on va passer 10 minutes à discuter, tel point, 5 minutes. Et si ça dépasse l'horaire prévu, ben on reporte à une autre fois. Mais on respecte les gens qui viennent en respectant l'horaire, tout simplement. Et l'autre point très important aussi, c'est que dans un cercle décisionnaire, tout le monde, chaque personne présente, doit se positionner à un moment donné et a un temps pour ça. Parce que c'est pareil, dans un groupe de personnes, il y en a qui ont la parole très facile, il y a des égos un peu surdimensionnés, on les entend beaucoup, et puis il y a des gens qu'on n'entend jamais.
15: Exact.
17: Et dans le cercle décisionnaire, non, c'est pas ça. Chacun à son tour doit se positionner, entre autres, comme disait Stéphanie, par rapport au consentement. Et chaque personne est donc vraiment sur le même niveau d'égalité. À tel point qu'on a décidé aussi, dans nos cercles décisionnaires, de tirer au sort des accordeurs, deux accordeurs à chaque fois, et de les inviter au cercle, et ils ont le même pouvoir de décision que tous les autres participants. Puisqu'un de nos axes, c'est que les personnes présentes sont les bonnes personnes au bon moment. Voilà, et puis sur les outils, Stéphanie en a parlé, du consentement qui est très important. Moi, j'aime aussi beaucoup l'élection sans candidat. L'élection sans candidat, quand on a besoin de quelqu'un pour un poste précis ou pour une fonction précise, c'est pas la personne qui dit « moi je me propose parce que je suis le meilleur ». Non, c'est le groupe qui décide et qui propose. Chacun dans le groupe propose une personne et on refait le tour jusqu'à ce qu'il y ait quelqu'un qui se dégage.
15: Intéressant. Voilà. Donc
17: c'est jamais la personne qui se propose.
15: Oui, je comprends. D'accord. Anna ?
18: Oui, donc moi je suis arrivée après, donc je n'ai connu que... la gouvernance partagée. Et ça m'a beaucoup, beaucoup intéressée. C'est d'ailleurs une des raisons pour lesquelles j'ai rejoint la corderie. Et il y a donc ces principes-là de gouvernance, mais il y a aussi qu'on s'est concocté une petite charte relationnelle qu'on lit avant chaque cercle décisionnaire. Avant chaque réunion, quand on en a envie. Et c'est des choses que nous, on a estimées importantes. Donc, par exemple, chaque personne présente est la bonne personne.
20: On en a 10.
18: Il y en a 10 et je ne les ai pas toutes en tête. Mais je veux dire, ça met tout de suite une ambiance, je dirais, qui est déstressante. Parce qu'on comprend qu'on est à la bonne place, qu'on a le droit à la parole, qu'on ne va pas se faire ridiculiser, qu'on ne va pas se faire...
20: On ne se dénigre pas, ni soi ni les autres, c'est une autre...
18: Ouais, voilà. Voilà, c'est ce genre de choses-là. Ouais. Et je trouve que, oui, on pourrait se dire, c'est redondant, on le lit chaque fois. Et moi, je me dis... On le lit chaque fois et c'est bien nécessaire parce que c'est des choses qu'on ne vit pas au quotidien, qu'on ne vit pas dans cette société mercantile où il faut se faire sa place. Là, et je pense que c'est quelque chose, c'est vraiment goutte à goutte. En tout cas, moi, je l'ai vécu comme ça. C'est des principes qui sont tellement, je dirais, naturels, finalement, qu'on se dit, oui. C'est vrai, ça devrait toujours être comme ça, en fait. Et voilà, c'est ça que je voulais rajouter.
15: Des principes de respect, quelque part.
18: Oui, respect, mais oui, aussi de mettre à l'aise, quoi.
15: Ah oui.
18: On prend des décisions, c'est parfois des décisions importantes, mais on a le temps, on échange, on se respecte. On réfléchit ensemble et comme disait Stéphanie, c'est l'intelligence collective en action. Et ça, je trouve ça génial en fait. C'est vraiment Bon, c'est très gai en fait.
20: Et d'ailleurs, par rapport à la gouvernance, ce que je peux rajouter, c'est qu'on est quand même bien. La Corderie, elle a bien été repérée sur le territoire pour cette compétence-là. Et donc, il y a d'autres associations qui font appel à nous pour avoir des infos sur la gouvernance, comment nous, on a fait pour la mettre en place. Et chaque année, on anime des mini-formations, des mini-ateliers pour les bénévoles du territoire, dans le cadre du FDVA, du Fonds de Développement de la Vie Associative, où on va transmettre les outils qu'on utilise depuis plusieurs années.
15: Ah oui, c'est bien. Donc vous êtes un peu un modèle de gouvernance auprès d'autres associations.
20: Oui, et d'autres accorderies aussi. Oui.
15: Et d'autres accorderies. Mmh. Eh ben, merci pour cette belle présentation de l'accorderie du Pays d'Iwa. Si on est ensemble aujourd'hui ici, c'est aussi pour nous parler d'une campagne de levée de fonds que vous allez proposer, qui débutera le 1er octobre, qui s'intitule « 40 000 euros en 40 jours, c'est possible ». Est-ce que vous pouvez nous en dire un petit peu plus ?
20: Oui, bah je vous en dis deux mots, même plus, parce que 40 000 euros, ça vaut plus que deux mots. Mais en fait, la Corderie, donc elle existe depuis 14 ans maintenant, sur le territoire. Et c'est une association qui s'est énormément développée. Là, on a à peu près par an 6 000 heures d'échange de services. Depuis la création, ça fait 50 000 heures de services échangés entre habitants. Et depuis qu'on a déménagé dans ce superbe local rue Camille Buffardel, grâce à la foncière Village Vivant, un très grand local où on peut mener plein d'activités, où on peut accueillir les habitants. Et ben en fait, l'association a créé un fort développement, enfin c'est fortement développé. Et donc du coup, pour poursuivre ce développement, on a besoin de plus d'argent. Et en fait, là je vais rien vous apprendre, hein, mais les subventions en fait augmentent pas, mais nos besoins eux augmentent. Donc cette année, on a essayé de lever des fonds grâce à en faisant appel à des appels à projets auprès des mutuelles, auprès des fondations, voilà. Donc il y a certaines choses qui ont fonctionné et d'autres moins, voire pas du tout. Et donc en fait, au sein du groupe, on a mené une réflexion autour de justement l'argent, ce qui est quand même pas anodin dans une accorderie. Tout à l'heure, on parle du fait que c'est la monnaie temps. Mais justement, il y a une question à se poser autour de l'argent. C'était assez extraordinaire, les échanges qu'il y a pu avoir sur ce sujet. Et en fait, en tout cas, pour faire court, on en est arrivé à la conclusion qu'on avait à faire appel aux citoyens ou aux citoyennes cette année pour lever 40 000 euros. Et ces 40 000 euros, en fait, nous serviront à payer des frais de fonctionnement, donc les frais de salariés. On y reviendra un peu tout à l'heure. Parce qu'actuellement, on est deux salariés à temps partiel, et le loyer. Et ces 40 000 euros, ils vont nous permettre d'être plus ou moins tranquilles pendant 2 ans, c'est-à-dire que pendant 2 ans, on va avoir le temps d'aller chercher de l'argent auprès de nos partenaires institutionnels, auprès des partenaires privés, des mécènes. Ça va nous donner le temps de souffler un peu, quoi.
15: Oui, je comprends. Vous serez moins prise à la gorge, en fait. Et vous pourrez sereinement chercher ce qui vous est nécessaire.
20: Tout à fait, parce que là, en fait, on peut pas baisser nos charges, c'est-à-dire qu'on a un loyer et on n'a pas envie de déménager. Et on est deux salariés et à temps partiel, à 24 heures semaine chacune. Et en fait, ce temps-là de travail salarié, il est incompressible dans le sens où, on le disait tout à l'heure, 1200 accordeurs, donc des projets d'habitants à accompagner, plusieurs groupes de la gouvernance aussi à accompagner. Et en fait, c'est pas possible avec une seule salariée. Il faut savoir que depuis la création de l'accorderie, il y a toujours eu qu'un ou une salariée à 24 heures semaine. Et voilà, 14 ans plus tard, en fait, on est sur d'autres besoins.
15: Oui, bien sûr, il y a de plus en plus d'accordeurs. Le rôle principal des salariés, est-ce que c'est dans la mise en relation des accordeurs les uns avec les autres ? Parce que j'imagine que ça doit être une sacrée organisation.
20: Eh bien, nous, notre rôle, en fait, avec Dorine... Donc, Dorine, elle est là, elle est à l'accorderie depuis 2017. Donc, elle connaît bien, elle connaît bien l'accorderie et elle a aussi su m'accompagner aussi sur cette prise de poste il y a 3 ans. Et on forme un super binôme très complémentaire. Et oui, donc nous, en fait, notre mission, on est un peu, j'aime bien le résumer comme ça, on est des sortes de couteaux suisses. C'est-à-dire qu'on fait plein de trucs très différents, mais on va dire que notre rôle principal, c'est des rôles de passeuse et de facilitatrice. Le titre officiel de notre poste, c'est coordinatrice animatrice.
15: Oui.
20: Et en gros, nous, on est là pour accompagner les accordeurs dans différentes choses, donc que ce soit dans les échanges de services, dans les projets que les habitants ont envie de mener. Parce que la corderie, c'est ça aussi, hein, c'est des projets collectifs d'habitants. On fait de l'administratif, on fait de la communication, on fait du café pour préparer les réunions, on anime les réunions, enfin on co-anime les réunions. Et en fait, la particularité de l'accorderie, c'est que nous, on ne fait pas à la place des accordeurs, c'est-à-dire qu'on n'est pas sur des postes de direction, par exemple. On fait avec les accordeurs. Et voilà, donc c'est une posture à trouver et qui moi, en tout cas, me... Enfin voilà, j'adore cette posture, ce boulot d'accompagnatrice.
15: Mais inversement, les accordeurs t'accompagnent également. D'où votre présence ensemble aujourd'hui. Tu viens accompagné de trois accordeurs pour nous parler de ce projet, de cette campagne de levée de fonds.
20: Bah oui, en fait, l'accorderie, c'est pas des accordeurs ou des salariés. On est une équipe.
15: Oui.
20: L'accorderie, c'est aussi des partenaires, par exemple, parce qu'on fait beaucoup de projets avec les partenaires. Donc, en fait, on est un écosystème. Et c'est ce qu'on veut défendre, en fait, aujourd'hui. C'est déjà une autre manière de faire société. Et cet écosystème, en fait, c'est pas possible qu'il s'arrête sur le Diois, en fait. Donc, on a envie de sauver ça. Et voilà. Et après, juste pour reparler en une seconde de mon poste, ce que j'ai envie de dire, c'est que j'ai trouvé à l'accorderie des conditions de travail que je n'avais jamais connues. Donc bon, je ne suis pas toute jeune, hein, j'ai quand même 44 ans, donc j'ai déjà eu pas mal de boulot. Et je peux vous dire que je suis impressionnée par la qualité d'accueil, de conditions de travail tout simplement. Et vraiment, les accordeurs, ils prennent vraiment soin des salariés, quoi. Et ça, c'est hyper précieux. Du coup, ce qui moi me permet d'avoir un super boulot sur le territoire et d'accompagner un projet qui fait vraiment sens, quoi.
15: Avec enthousiasme.
20: Ah oui, c'est clair. je crois que je ne peux pas trop le cacher.
15: Stéphanie.
0: Oui, je voulais rebondir sur les mots que tu as utilisés, Ophélie, de changer la société, ou je ne sais plus exactement. Parce que les échanges de services, en fait, sont aussi... c'est vrai que c'est la première chose qu'on présente quand on présente l'accorderie, mais sont aussi... le support de la mise en relation et de créer un réseau dans la population d'Ioise entre différents milieux, quoi. Donc c'est aussi une manière de sortir de l'entre-soi et d'aller vers des gens qu'on n'aurait pas forcément connus autrement, quoi. Et enfin, moi, ce que j'ai expérimenté depuis que j'y suis, c'est aussi que on connaît des gens parfois dans la durée, dans la longueur, quoi. Et enfin, on peut avoir des surprises, des gens avec qui on pensait qu'on n'aurait pas forcément d'affinité. Finalement, on va partager un atelier d'écriture ou un atelier de collage, et puis on discute, on voit qu'on a des centres d'intérêt en commun. Finalement, on se sent à l'aise pour demander un service, parce que c'est pas forcément aussi facile de demander à quelqu'un qu'on connaît pas du tout, juste sur la base d'un fichier informatique. Donc c'est pour ça qu'on met en place aussi pas mal de temps de convivialité. Donc notamment au moment des accueils, mercredi et samedi, et puis aussi du repas partagé, mais à plein d'autres moments.
15: Les accueils se font mercredi et samedi?
0: Oui, le matin de 10h à 13h. Donc c'est des accueils qui sont tenus par des accordeurs et accordeuses. Du coup, ça peut arriver que personne ne soit disponible, mais la plupart du temps, les accueils... ont bien lieu au local, à Die, de 10h à 13h.
20: Et aussi à Saillant, parce que comme je disais tout à l'heure, on a plusieurs groupes. Donc il y a Saillant, c'est le premier jeudi du mois au bar associatif L'Oignon, de 10h à midi. Souvent, il y a un atelier de couture en même temps.
15: Ah, sympa.
20: Et à Luc en Diois, pour le groupe du Haut Diois, c'est le premier vendredi du mois au 101.7.
15: Oui.
20: Et ensuite, à La Motte-Chalancon, donc pour la vallée de l'Oule, là, c'est des accueils itinérants avec la caravane de l'accorderie sur les marchés de La Motte-Chalancon le lundi matin. Voilà.
15: Donc, lors de ces rendez-vous, les gens peuvent avoir plus d'informations sur le fonctionnement de l'accorderie et sur les modalités s'ils veulent devenir accordeurs.
20: Alors, la première chose, c'est qu'ils peuvent boire un café et une tisane.
15: Ah, ça, c'est bien.
20: Papoter. En fait, l'idée de ces accueils, c'est vraiment de se sentir un peu comme chez soi, de poser des questions. Mais enfin, voilà, les choses, c'est pas très formel. C'est plutôt, comme disait Stéphanie, on est dans des moments conviviaux. Et puis, en fait, il y a toutes sortes de choses qui se passent pendant ces accueils et de projets qui naissent aussi à ce moment-là, parce que les gens se rencontrent.
15: Ce projet ressemble à une grande aventure humaine.
20: C'est tout à fait ça.
15: Et pour continuer cette aventure humaine sereinement, eh ben, vous faites cette levée de fonds qui commencera donc le 1er octobre.
18: Oui.
15: Pour une durée de 40 jours, comme le dit le titre. Est-ce que les auditeurs peuvent avoir plus d'informations sur, sur comment faire pour participer à cette levée de fonds, sur un petit peu tout ce que ça engendre, en fait, tout ce qui est prévu? Et parce que je suis allé voir un petit peu sur le site de la Corderie pour me renseigner, j'ai vu que ça serait ponctué par plusieurs rendez-vous festifs. Alors, est-ce qu'on peut peut-être aller dans la description des choses qui sont prévues?
18: Donc, le premier événement en octobre, c'est le 3 octobre à 18h à la salle communautaire de l'ESCDD. Et c'est une vente aux enchères d'objets qui ont une histoire insolite. Donc, on vend l'objet, mais on vend aussi l'histoire qui accompagne. Et donc, on a déjà récolté pas mal d'objets et on a écrit pas mal d'histoires. Elles sont sensationnelles, en fait, vraiment. Et en fait, bon, on a eu cette idée-là parce que quand on a parlé argent et la nécessité d'en récolter, il y a plusieurs personnes qui ont dit « Ah, mais moi, j'ai deux tableaux et je veux bien les vendre pour la Corderie. » Moi, j'ai pensé « Ah, mais tiens, moi, j'ai ceci, je pourrais bien le vendre pour la Corderie. » Et donc, on a réfléchi à quelque chose qui puisse permettre de vendre le tout, même si c'est des choses complètement, disparates. C'est pas comme une vente aux enchères à l'hôtel Drouot où on vend des meubles du 18e. Ça va de la boule de pétanque en bronze à un service de café éthiopien. Mais ce qui rejoint le tout, c'est vraiment c'est l'histoire qui est racontée et qui sera donc vendue en même temps que l'objet. Et moi, en tout cas, comme j'ai participé pas mal à l'écriture des histoires, je trouve c'est touchant. Ça parle de nous, en fait. Ça parle vraiment des humains, des peurs, des désirs, des amours. Voilà, c'est des histoires d'hommes et de femmes comme tout le monde, un peu partout dans le monde. Et moi, je trouve que c'est ça qui est vraiment, vraiment surprenant et original. Et je pense que voilà, c'est une première. Je pense que c'est une grande première.
15: Ah bah ça, j'avais encore jamais entendu parler de ce genre de proposition. Je trouve ça complètement incroyable. Je trouve ça sympa. Oui. Donc c'est une vente aux enchères d'objets et d'histoires quelque part.
18: Voilà, quoi. C'est des objets qui ont une histoire insolite. Et la plupart du temps, l'objet lui-même est insolite. Mais ce n'est pas toujours le cas. Mais l'histoire qui l'accompagne est insolite. Et quand elle est racontée, elle sera racontée par notre bonimenteur, parce que normalement, une vente aux enchères s'accompagne avec un commissaire-priseur, mais c'est une appellation qui est contrôlée, je ne sais pas comment on dit.
15: Oui, bien sûr, il y a toute une juridiction.
18: Et donc, nous ne possédons pas de commissaire-priseuse ou priseur, mais nous avons un excellent bonimenteur.
15: Un bonimenteur-priseur.
18: Oui.
20: qui est très connu dans le Diwa. Qui anime le marché chaque samedi.
15: Il fait la crier, peut-être.
20: Voilà, donc c'est marrant.
2: Et puis, il ne viendra pas seul, en plus.
20: Oui. Avec Blandine.
15: Voilà. Avec Blandine, Ah oui, vous avez les meilleurs, là.
2: Mais c'est ça qui est génial, c'est qu'avec cette campagne de dons aussi, on a été voir nos partenaires en leur disant, mais comment vous pouvez nous soutenir? Et en fait, c'est là où on voit que ça marche, parce que déjà, on se connaît, et en même temps, on voit qu'il y a du soutien.
15: Oui, on voit que la solidarité semble fonctionner quand même.
2: Hein. C'est ça, tout à fait. Et par contre, il y a des événements qui commencent avant ça, en fait.
15: Avant le 3.
2: C'est parce qu'en fait, ça va très vite, et en fait, c'est le groupe de Saillant qui va poser des événements avant. Il y a deux événements. Le jeudi 1er octobre, il y a un accueil à Saillant, à l'Oignon, au bar associatif L'Oignon, et ils vont donc faire un accueil comme d'habitude, mais ils vont proposer un repas partagé aux habitants pour parler de la campagne de dons. Parce que du coup, l'idée des accordeurs, c'est de faire des événements qui vont ponctuer la campagne, qui vont être ouverts
20: à tous les habitants est gratuit. Mais l'idée, c'est quand même que pendant ces événements, on parle de la corderie, de ses besoins financiers, et qu'en fait, ça motive aussi les gens à donner, quoi. Et donc, du coup, pour le repas partagé à Saillant. Et ensuite, le dimanche 4 octobre, le groupe de Saillant sera sur le marché de Saillant avec la caravane de la corderie, voilà, pour parler de la corderie, pour parler de la campagne.
15: Qui aura déjà commencé, donc. Cette campagne aura déjà commencé.
20: Eh ben, elle commence le jeudi 1er octobre.
15: Elle commence le 1er et que le dimanche 4, on sera le quatrième jour de cette levée de fonds qui est, on le rappelle, pour pérenniser un petit peu les postes salariés et soulager un petit peu la corderie au niveau du loyer les locaux.
20: Oui, c'est pour pouvoir avoir du temps ces deux prochaines années, pouvoir chercher d'autres sources de financement et sans être dans le stress de devoir potentiellement déménager ou licencier des salariés.
15: Ben oui, je le répète, mais c'est important que les auditeurs comprennent bien quels sont les enjeux et pourquoi c'est indispensable pour vous de passer par cette campagne-là.
19: Oui, c'est pour que l'aventure continue.
20: On peut continuer sur les événements. Oui, tu voulais dire les autres événements, Joël ?
17: Oui, tout à fait. Alors, on va continuer avec la projection d'un film qu'on a prévu qui s'appelle « Nul homme n'est une île ». Et cette projection sera suivie d'un échange. Ce sera le jeudi 22 octobre au cinéma Le Pestel à 19h30. Et puis, il y a d'autres événements.
19: Donc, moi, je voulais préciser que chaque événement, même si vous n'avez pas prévu nous faire un énorme don, c'est l'occasion de se rencontrer aussi. Donc, venez juste pour connaître la corderie, faire un premier pas.
20: Passer un bon moment.
19: Voilà, il n'y a pas de souci. Et donc, un autre événement qui aura lieu pendant ces 40 jours, c'est le Cabaret des Talents, qui est prévu le samedi 7 novembre à 18h à la salle communautaire de DI, donc à l'espace social de DI, que tout le monde connaît très bien, qui sont nos partenaires. Et le lendemain, il y aura aussi un autre Cabaret des Talents, donc il est encore temps pour tous les accordeurs, accordeuses et autres personnes qui voudraient offrir un petit spectacle, un petit...
15: Ah voilà, parce que j'allais te demander qu'est-ce que c'était en gros le Cabaret des Talents.
19: Oui, et bien donc c'est chaque habitant, habitante qui veut offrir une représentation, quelque chose au public qui va venir à cette soirée, vont animer de diverses manières.
15: Ça peut être n'importe quoi.
17: Une scène ouverte.
15: Mm-hmm. Je peux venir chanter une chanson.
17: Tout à fait.
15: Faire de la peinture en live ou enfin. Voilà. C'est plutôt artistique comme.
19: On imagine que oui, ça sera sur scène et tout le monde vit le moment offert en même temps. Ouais.
15: Donc une fois encore pour participer à ce cabaret des talents, il faut aller venir vous voir.
19: Oui. Hein, dans l'idéal.
15: Au local Camille Buffardel, dont on n'a pas donné le numéro.
20: 21-23,
15: voilà.
20: Oui, vous pouvez venir nous voir. Alors début octobre, ce serait chouette pour qu'on ait le temps d'organiser.
15: Bien sûr.
20: L'idée, c'est de proposer des petits numéros qui durent entre 10 et 15 minutes par personne. Donc 5 minutes, ah oui c'est vrai, mais mes collègues me disent 5 minutes, non 10 minutes c'est long quand même, 5 minutes oui. C'est bien, de poésie, de chant, de musique, de clown, de mime, de tout ce qu'on veut, on a imaginé ça un peu comme une forme de gala de charité, mais avec ce qui fait la particularité de la corderie, parce qu'à la corderie justement c'est les talents qui s'expriment. Que dans les échanges de services, dans les ateliers collectifs, voilà, c'est vraiment comme ça que je vois la corderie, c'est un échange de talents, et voilà, donc c'est un petit clin d'œil. Et la deuxième date, donc, ce sera le jour de la clôture de la campagne, le 8 novembre. Ce sera à Luc-en-Diwa. Donc, il y aura le cabaret à Die la veille.
15: Oui.
20: Et l'autre à Luc-en-Diwa, certainement au Tintamarre, avec qui on est en train de monter un partenariat.
15: Ah, super.
20: Donc, le dimanche 8 à 16h. Et là, c'est pareil, c'est les talents du Haut-Diwa. Voilà, donc, on mettra sur le site internet, on mettra toutes les infos. Et il y aura d'autres événements pendant la campagne. Là, c'est vraiment les temps forts.
15: Oui, d'accord.
20: Mais après, voilà, on sera présent sur le marché. On va peut-être aussi animer un atelier autour de l'argent. C'est quoi l'argent? Notre rapport à l'argent? Avec une projection d'un film qui date un peu, mais qui parle justement de ces questions-là. Et puis d'autres choses qui vont arriver, mais on n'a pas encore complètement finalisé le programme à ce jour.
15: Oui.
20: Mais là, au moment où les auditeurs et auditrices nous entendront, le programme sera à jour et il sera disponible dans la description.
15: Dans la description du podcast.
20: Voilà, tout à fait.
15: Sur l'article qui accompagnera le podcast, on pourra retrouver toutes les informations sur les modalités concernant cette levée de fonds et sur les différents rendez-vous festifs qui vont accompagner cette campagne. Et sur le site également de l'accorderie, on pourra avoir des informations sur comment soutenir cette campagne. Voilà, tout sera mis en place dès le 1er octobre.
20: Tout à fait.
15: On rappelle donc que c'est une levée de fonds qui s'appelle 40 000 euros en 40 jours, c'est possible, qui a plusieurs rendez-vous festifs qui vont ponctuer, qui ont l'air vraiment sympas. Et puis, on espère que vous allez arriver à l'objectif souhaité.
20: Bah oui, nous aussi, on y croit. Ça fait quatre mois même qu'on est en train de travailler sur cette campagne. Et voilà, c'est joyeux, la préparation elle est joyeuse. Ça permet aussi aux accordeurs de se rencontrer, de faire des trucs ensemble et d'imaginer des choses ensemble. Et je suis assez admiratif de la pugnacité des accordeurs qui sont engagés dans cette aventure, parce qu'on se réunit actuellement à peu près deux fois par semaine, des après-midi entières, pour avancer sur cette campagne. Et déjà, c'est joyeux. On a hâte d'être avec les habitants pendant les événements, pouvoir parler de l'accorderie. Et comme dit Stéphanie, même si vous pouvez pas donner à l'accorderie de l'argent, venez quand même nous rencontrer et partager ces moments avec nous.
15: Oui, vous pouvez donner un talent lors du cabaret des talents, ou alors un objet insolite qui sera le 3 octobre à cette vente aux enchères un petit peu.
20: Ou acheter un objet insolite.
15: Oui, absolument.
18: Aux enchères.
19: On peut aussi participer en faisant des gâteaux pour aller sur le marché, en étant présente au moment des événements, pour renseigner les personnes, toutes sortes de choses.
20: Et on peut aussi, alors une manière de nous soutenir qui est vraiment chouette, c'est de parler de l'accorderie à vos proches, dimanche au repas de famille. N'hésitez pas, si l'accorderie vous tient à cœur, si c'est un projet qui vous parle, n'hésitez pas à en parler, parce qu'autour de nous, il y a peut-être des gens qui ont les moyens de mettre 10 euros, 20 euros, 30 euros.
19: Ou plus.
20: Et juste une info hyper technique, mais hyper importante, pour les personnes qui payent des impôts, tous les dons sont déductibles des impôts.
15: Ah oui.
20: Donc si je donne 50 euros... Finalement, ça me coûte 17 euros.
15: Eh oui.
20: Donc, c'est quand même pas mal.
15: Ça,
20: c'est info importante.
15: Oui, c'est un détail qui n'est pas des moindres. Joël, Anna, Stéphanie, Ophélie, merci beaucoup d'être venus à l'antenne de RDIWA pour nous parler de l'accorderie et de cette campagne de levée de fonds pour continuer l'aventure.
20: Merci Ismo, puis on compte sur ta chanson pour le cabaret des talents.
15: Mais c'est clair, ça sera soit une chanson, soit une poésie.
20: Ah, cool, merci.
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Bonjour. Cette semaine, au journal du Diwa, qui sera en kiosque ce 1er octobre, nous faisons notre une sur la semaine bleue. Nous avons interrogé de nombreux aînés, aides à domicile et bénévoles d'associations, sur le thème du bien-vivre dans le Diwa. Ils nous partagent ce qui fait la qualité de vie du Diwa, ou ce qu'ils aimeraient voir s'améliorer. Nous revenons cette semaine aussi, bien évidemment, sur les élections sénatoriales en Drôme. Le pari gagnant de la droite qui qualifie deux sénateurs, avec la réélection de Marie-Pierre Mouton, et dans son sillage, celle du maire de Haute-Rive, Florent Brunet. La gauche perd son siège, et le troisième siège drômois revient à la maire de Bourg-de-Péage, Nathalie Niaison.

Nous évoquons également la marche pour le climat qui a réuni plus de 600 personnes à 10 ce samedi. Quelques annonces sur les festivités du week-end, la foire d'automne et l'agriculture à 10, une première qui aura lieu ce samedi 3 octobre, les 50 ans du vélo club de Saillant ce samedi 3 octobre également, la fête des champignons à Luz-la-Croix-Haute ce dimanche 4 octobre et le festival qui débutera le 9 octobre pour 3 jours de festivités. Pêle-mêle quelques articles, le changement de direction à la cave de Digérience. À Luz-la-Croix-Haute, les habitants se sont réunis pour dire leur incompréhension face à la décision brutale de fermer dès cet hiver les remontées mécaniques, une annonce par l'EPIC des stations jugée brutale. Nous parlons aussi de la présentation par Gudrun Mattes de son livre sur Yvonne Audon. Elle sera d'ailleurs présente ce dimanche 4 octobre à la bibliothèque qui porte le nom d'Yvonne Audon à Châtillon-Indivois pour présenter son ouvrage. Et bien sûr, nous revenons également dans cette édition sur le très dense week-end dernier et notamment sur le cadeau offert par les Angoulevents aux sportifs de l'ADSA pour fêter dans le ciel d'Ivoire les 35 ans de leur association. Des articles à retrouver ce jeudi en kiosque. Bonne lecture à tous.

0: Non, ce n'est pas quelconque, quelqu'un que vous aimez. 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Elle disait quoi, cette lettre? L'empreinte du pied sur le sable, les pas perdus sur une nouvelle neige, les sillons d'un nageur que les rayons écaillent sur un lac. Elle dit quoi, cette lettre? Le furtif, le provisoire, l'immatériel, l'absence? Cette lettre que tu posteras, quand l'un pour l'autre chacun était prêt à tout. 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

0: 20h10 temps universel. 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
3: Andréane Mélard.
2: Et tout de suite, c'est le journal avec Julien Coquel-Rohem.
4: Et à la une, Andréane, les spéculations qui continuent autour de l'incident à bord d'un vol entre Dubaï et Tel Aviv hier matin, la plongée vertigineuse de l'appareil et son atterrissage en urgence en Arabie Saoudite après une altercation sanglante dans la cabine de pilotage. Israël évoque une tentative d'attentat djihadiste alors que la compagnie Fly Dubaï appelle pour l'instant à s'abstenir de toute spéculation prématurée. Dans ce journal aussi, le scandale aux États-Unis après l'échec de l'exécution de Christa Pike, toujours en vie. Malgré une double injection létale cette nuit, le Tennessee annonce une enquête et la suspension de toutes les exécutions pour cette année. L'actualité française à la une également, alors que le gouvernement présente aujourd'hui son budget et que la mobilisation des lycéens se poursuit avec le soutien des étudiants depuis hier soir. Et puis la fonte à toute vitesse des glaciers en Suisse, le réchauffement climatique visible à l'œil nu à la fin de ce journal.
2: Une altercation dans la cabine de pilotage et un plongeon de 5000 mètres en quelques minutes. Que s'est-il passé hier à bord du vol 1073 de la compagnie Fly Dubaï?
4: L'appareil parti de Dubaï pour rejoindre

0: Tel Aviv et dont les 174 passagers, presque tous israéliens, ont bien cru ne jamais ressortir en vie. C'est eux qui ont, semble-t-il, empêché le pire en neutralisant l'assaillant. Leurs témoignages permettent ce matin de reconstituer une partie du scénario, mais les interrogations subsistent. Bonjour Frédéric Misselin.
1: Bonjour.
0: En direct de Jérusalem, alors qu'Israël évoque une tentative d'attentat djihadiste, mais l'enquête est toujours en cours et les événements ne sont pas définis de la même façon par les uns et les autres.
1: Oui, Julien, on sait que le commandant de bord a été poignardé par son binôme dans le cockpit, mais on ignore ce qui a motivé ce geste. Donald Trump résume la situation. Le copilote était peut-être un terroriste ou un cinglé. Les autorités israéliennes optent pour la première hypothèse. Le chef du gouvernement accuse l'assaillant d'avoir voulu provoquer un crash. Il souhaitait, je cite, que l'appareil s'écrase. Et Benjamin Netanyahou de préciser, il est trop tôt pour dire qui est derrière cette attaque. Son ministre de la Défense, lui, s'est empressé de parler d'une tentative d'attaque terroriste djihadiste sans apporter de preuves. La compagnie émirienne Fly Dubai évoque un incident dans le poste de pilotage et demande à s'abstenir de toute spéculation prématurée. L'enquête se poursuit. Les deux pilotes blessés sont à l'hôpital. On devrait donc connaître les motivations de l'assaillant s'il a agi seul. Selon la presse israélienne, l'Arabie Saoudite pourrait permettre aux responsables du Mossad d'interroger le copilote.
0: Benjamin Netanyahou très présent sur la scène médiatique pendant toute la séquence, Frédéric.
1: Il s'est rendu à l'aéroport de Tel Aviv hier soir pour accueillir les rescapés. Il a donné dans la foulée une interview à CNN, à Fox News. Il affirme également qu'il n'avait pas d'informations préalables spécifiques. La veille, Benjamin Netanyahou avait tenu une réunion de sécurité évoquant de façon très large des risques d'attaque sur Israël avant les élections. Le scrutin aura lieu le 27 octobre et le Premier ministre est candidat à sa réélection.
0: Frédéric Misselin à Jérusalem pour RFI. Merci beaucoup. Et le Premier ministre israélien qui appelle en tout cas les services de sécurité du pays à se préparer à toute menace potentielle supplémentaire.
2: Aux États-Unis, stupeur et consternation dans le Tennessee.
0: Après l'exécution manquée de celle qui devait être la première femme exécutée dans le pays depuis 2023, Christa Pike, condamnée à mort il y a 31 ans pour le meurtre d'une camarade de classe. Ses avocats avaient lancé ces derniers jours une offensive judiciaire de la dernière chance pour tenter de la sauver. La Cour suprême a fini par autoriser son exécution en dernière minute hier soir. Mais c'était sans compter sur le deuxième échec de l'année d'une exécution dans le Tennessee. Christa Pike a survécu malgré deux injections létales, Vincent Sourio.
3: Ce fiasco s'est déroulé devant témoins puisque des journalistes et des officiels assistaient à la scène depuis une pièce voisine. Dans un premier temps, Christa Pike est apparue allongée, entravée sur un brancard. Puis le protocole de mise à mort par injection a commencé. Une seringue de pentobarbital, un sédatif très puissant censé entraîner un arrêt cardio-respiratoire. Or, les observateurs présents sur place ont distinctement entendu Christa Pike prévenir que son bras la lançait et semblait sur le point d'exploser. Son calvaire a duré près de 2 heures car même après une deuxième piqûre, elle était encore vivante, prise de spasmes, de râles, puis de ronflements réguliers, jusqu'à ce que la presse soit évacuée. Ses avocats confirment que Christa Pike a fini par recevoir des soins médicaux, mais ils ignorent à ce stade son état de santé. Le gouverneur du Tennessee vient pour sa part de sursoir à l'ensemble des exécutions initialement prévues d'ici à la fin de l'année. Il demande une enquête complète et indépendante. Vincent Sourio, Washington RFI.
0: Et les avocats de Christa Pike qui évoquent notamment des difficultés d'accès aux veines et un produit d'injection dégradé. Il dénonce un protocole qui demeure enveloppé de secret alors que les autorités pénitentiaires du Tennessee gardent pour l'instant le silence.
2: En Afrique du Sud, la colère qui continue de s'exprimer face à la série de féminicides à l'est de Johannesburg.
0: C'est 11 corps de femmes retrouvés depuis la mi-juillet dans le même secteur sans que la police n'ait pour l'instant établi le moindre mobile. Le scandale a poussé Cyril Ramaphosa à s'exprimer mardi pour promettre notamment un audit des affaires non traitées par la justice, accompagné d'un plan d'ici 3 mois pour les faire avancer. Pas de quoi convaincre les associations qui pointent du doigt notamment la responsabilité de la police et appellent à une réforme en profondeur du système judiciaire. Claire Bargelès.
4: Le parquet sud-africain obtient chaque année de très bons taux de condamnation pour les cas de violences sexuelles et de féminicides qui arrivent jusqu'au jugement. Sauf que beaucoup sont abandonnés en route, et notamment à cause de blocages du côté de la police. La juriste Brenda Madumise-Pajimo est directrice de l'organisation Wise for Africa.
5: Les dossiers sont remplis à la main et beaucoup d'entre eux disparaissent car il n'y a pas de système pour suivre à la trace les procédures enregistrées. Et il y a des échanges de pots de vin. Lorsqu'un dossier n'est plus disponible au niveau d'un poste de police, eh bien il n'y a plus d'enquête. De plus, le président sait très bien que le grand retard accumulé dans le traitement des échantillons ADN est un obstacle majeur pour obtenir justice, en particulier pour les victimes de viols.
4: Et pour les dossiers qui sont ensuite transmis aux tribunaux, il faut s'armer d'une extrême patience, selon Naledi Kouali, directrice adjointe de Lawyers Against Abuse, une ONG qui accompagne les victimes dans leur démarche.
6: Ce que nous disent nos clientes et ce qu'on constate au fil des années, c'est qu'il faut s'attendre parfois à des reports vraiment très longs. Nous avons eu par le passé des affaires qui ont duré jusqu'à 9 ans. Ça peut être dû à différents facteurs, le changement du juge qui préside l'audience, un changement de procureur ou encore le transfert vers une autre cour. On constate qu'en moyenne, les plaignantes parviennent à rester engagées dans la procédure pendant environ 2 à 3 ans.
4: Enfin, nombre de victimes renoncent même dès le début à porter plainte auprès de la police, de peur d'être stigmatisée. Claire Bargelès, Johannesburg, RFI.
0: Les violences sexistes et sexuelles au cœur aujourd'hui par ailleurs des débats de l'Assemblée nationale en France. La loi intégrale sur le sujet, censée répondre aux failles révélées par plusieurs scandales, a été approuvée hier en commission malgré l'abstention du Rassemblement national. Le texte fleuve doit couvrir toute la chaîne des violences, du repérage à la réparation. Mais certaines associations dénoncent une loi qui ne met pas assez l'accent sur la prévention, alors que plusieurs députés s'inquiètent, eux, du manque de moyens pour la faire appliquer.
2: Et la question des moyens de l'État tout entier posée aujourd'hui par le gouvernement.
0: Sous la pression des marchés et de l'opposition, Sébastien Lecornu présentera tout à l'heure son projet de budget pour l'année 2027. Un budget de redressement face à une réalité qui nous rattrape, dit le Premier ministre. Une dette publique à son plus haut niveau depuis 1946, à 119% du PIB, la France obligée d'emprunter à des taux d'intérêt de plus en plus élevés. Sébastien Lecornu veut effectuer 54 milliards d'euros d'économies avec des efforts de plus de 5 milliards d'euros demandés par exemple aux collectivités et une mise à contribution des retraités à hauteur de 5 milliards et demi d'euros.
2: La France où les lycéens maintiennent leur mobilisation.
0: Pour dénoncer le manque de moyens, le non-remplacement des enseignants, l'insalubrité de leurs établissements, 356 lycées étaient bloqués hier et les syndicats à l'origine de la mobilisation annoncent un acte 2 aujourd'hui. Bonjour Baptiste Coulon.
7: Bonjour à tous.
0: En direct avec nous de Saint-Denis dans le nord de Paris, vous êtes devant l'entrée d'une université, Baptiste, puisque les étudiants rejoignent cette fois la mobilisation des lycéens.
7: Oui, vous en parliez Julien, c'est tout le sens de la conférence de presse donnée hier par les syndicats lycéens et étudiants, un acte 2 pour faire valoir des revendications communes. Appel entendu ce matin par les étudiants de l'université Paris 8, environ 200 d'entre eux rassemblés devant l'entrée bloquée de leur établissement. Quelques-uns qui préparaient encore tout à l'heure des pancartes dont les slogans font écho aux demandes lycéennes. Même cause, même combat, voilà ce que me disait tout à l'heure Paul, étudiant en géopolitique, il est en quatrième année.
8: On a des lycées qui sont délabrés avec des rats et on connaît ça aussi à Paris 8. On a des fuites dans la BU, parfois elles ferment parce qu'il n'y a pas de chauffage, parfois parce qu'il n'y a pas de clim. On a des bâtiments qui ne sont pas isolés, où il fait trop froid, il fait trop chaud. Donc on a vraiment une situation similaire, donc c'est pour ça qu'on peut les rejoindre.
7: Paul se mobilise aussi pour soutenir les lycéens victimes de la répression policière, dit-il. Plusieurs d'entre eux ont en effet été blessés ces derniers jours. 3 enquêtes de l'IGPN, la police des polices, ont été ouvertes, disait hier le ministre de l'Intérieur. Alors autour des lycées ce matin, c'est plutôt la précaution qui domine. Un proviseur a par exemple préféré fermer le sien pour éviter tout rassemblement.
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2: Bonjour, ici Erdiwa et c'est l'heure de l'interview avec au studio Erwin Rodriguez. Bonjour.
3: Bonjour.
2: Erwin, vous êtes en charge de la boutique et de l'expédition de l'atelier aussi distillation ancienne au sein de la distillerie des Quatre Vallées. Et vous êtes aussi ici pour nous parler donc de ces journées du patrimoine économique, de faire connaître au public cette entreprise familiale. Et pour vous, Erwin, qu'est-ce qui vous a incité à travailler sur la lavande ?
3: Alors moi déjà, je viens du monde du vin. J'ai travaillé en tant que sommelier, j'ai fait un peu de viticulture dans le Diois. La viticulture étant plus un secteur très très porteur, j'ai recherché un emploi et j'ai commencé en tant que saisonnier à la distillerie des Quatre Vallées il y a 3 ans pour expliquer un petit peu le monde des lavandes. L'entreprise m'a plu parce que c'est une entreprise qui est familiale, qui a une tradition et un savoir-faire de 100 ans. On est sur des conditions de travail assez sympathique. On distille des plantes qui sont cultivées dans la région. On a, comme je vous expliquais, un savoir-faire qui est très ancien, avec un musée des vieux alambics. J'ai appris à travailler la lavande et à appris un petit peu les différentes sortes de lavande avec monsieur André Aubanel, qui est le fondateur de la distillerie, le père de mon patron actuel, monsieur Alain Aubanel. Et tout de suite, il m'a transmis la passion. La passion de cette alchimie qui est la distillation des plantes aromatiques. On part d'une plante cultivée et on extrait une essence qui peut être valorisée sous différentes formes. On peut très bien faire des produits cosmétiques avec une huile essentielle de lavande, comme des grands parfums. C'est d'ailleurs un petit peu comme ça que la distillerie a commencé sa commercialisation d'huile essentielle. Aujourd'hui, on travaille aussi sur des lavandes alimentaires. Donc, on fait des terrines à la lavande avec la salaison du Diois. On fait aussi des cookies à la lavande avec anciennement Esprit de Biscuit à Sainte-Croix, qui a malheureusement fermé. Mais du coup, maintenant, on travaille avec une entreprise de graines qui s'appelle Vanille et Délices. On fait aussi des soins avec de la lavande et de la grande cosmétique. Donc, nous, on travaille avec la savonnerie de la Drôme. Des artisans locaux qui mettent en œuvre un savoir-faire et surtout une qualité des produits. Parce que ce qui est très intéressant, c'est que la lavande, tout type de lavande est vraiment très très bonne pour la peau. Donc c'est un métier qui m'a plu. J'y suis rentré par hasard au début et maintenant c'est ma passion.
2: Vous parliez donc de ces diverses déclinaisons possibles de la lavande entre ces essences. Et puis, il y a donc cette lavande alimentaire. Alors, en quoi se procède cette plante en alimentation ?
3: Eh bien, ce qui est bien, c'est qu'en alimentaire, on peut travailler la plante un petit peu sous toutes les façons. On peut travailler des produits faits à base d'huile essentielle, comme des bonbons. Mais on va travailler aussi des produits à base de fleurs. Donc les terrines, les cookies vont être plutôt travaillés comme ça. La lavande fine, ce qui est très amusant avec elle, c'est qu'on peut la travailler comme une aromate en salé, la saupoudrer sur des gigots, sur des rôtis, dans des terrines. Mais on peut aussi la travailler en glace. Vous avez des artisans locaux, glaciers, qui font des très très bonnes glaces avec la lavande et en produits sucrés très facilement. Tout le monde peut travailler de la lavande. C'est pas quelque chose où on a besoin d'avoir un grand équipement en cuisine pour travailler de la lavande. Et c'est quelque chose d'assez surprenant.
2: Cette cuisine que vous mentionnez à base de lavande, c'est une tradition ou alors il y a aussi des expérimentations, des découvertes ?
3: Alors, à la base, c'est pas vraiment la première utilisation de la lavande. C'est plutôt quelque chose qui est assez récent, la cuisine à base de lavande, qui s'est vraiment développée dans les 20 dernières années. Et on fait beaucoup d'expérimentations avec, justement.
2: Pour ça, vous avez par contre un partenariat avec des chefs cuisiniers ?
3: Alors non, pas encore. on prend des recettes un petit peu où on peut les trouver, dans des livres, sur Internet, avec le contact avec nos clients, qui sont souvent des cuisiniers, qui nous donnent un petit peu leurs conseils, ce qu'ils ont réussi à faire avec nos produits. Donc c'est vraiment de l'échange. Mais on a à terme de travailler un petit peu avec des chefs cuisiniers. On essaye de plus souvent de se rapprocher avec l'association Valence en gastronomie pour essayer de travailler un peu ces produits.
2: Vous êtes en charge de la boutique, hein, qui est située certainement à Chamaloc.
3: Tout à fait.
2: Et qu'est-ce qu'on peut y trouver pour les visiteurs ?
3: Ah ben, on y trouve un petit peu tout ce qu'on est en capacité de faire avec de la lavande. Donc quand on rentre dans la boutique, on a un grand rayon cosmétique avec des savons secs, travaillés à l'ancienne, donc une saponification à froid, avec des huiles d'amande douce et du beurre de karité. Mais on trouve aussi des produits travaillés avec de la cire d'abeille, de la propolis. C'est très apaisant et cicatrisant pour la peau. On va faire des shampoings, on va faire des baumes. Bref, une belle gamme de savonnerie. Après, ben, on a tout ce qui est les produits alimentaires sur un gros îlot central. On va travailler avec deux parfumeurs sur deux types de parfums. Un parfum à 100% lavande et un parfum avec d'autres plantes aromatiques, un peu de cardamone, un peu de poivre. La lavande étant un très bon liant pour les aromatiques en parfumerie. On va aussi trouver énormément de petits sachets à mettre dans la lingerie. Donc le côté amusant chez nous, c'est qu'on fait des marchés depuis plus de 50 ans. On fait des foires à la lavande, on fait des foires au miel. Donc on a rencontré beaucoup de gens qui transformaient un petit peu des produits avec les lavandes et les lavandins. Et on travaille avec un couple de retraités qui fait énormément de petits sachets différents. Chaque sachet est unique. Et du coup, ben, c'est un savoir-faire qui est quand même assez ancien. On a aussi toute une large gamme de diffusion pour les huiles essentielles, donc des supports de diffusion diverses et variées, qu'ils soient anciens ou qu'ils soient modernes. On a une grande gamme d'huiles essentielles, parce que depuis le début, on parle beaucoup de lavande, mais il faut savoir qu'à la distillerie, aujourd'hui, on va distiller une cinquantaine de plantes aromatiques différentes, des plantes de culture, mais aussi on va valoriser des coproduits d'autres cultures. Je m'explique. On fait énormément d'huile essentielle de résineux, mais on va pas demander aux bûcherons d'aller couper des arbres. On récupère les aiguilles et les écorces qui font suite à la coupe des arbres et on les valorise pour en faire différents produits. Vos pastilles Valda, les bonbons lavogiennes, les parfums pour hommes, les shampoings pour hommes et des produits de soins aussi.
2: Les petits sachets de lavande permettent d'écarter quels insectes ?
3: Alors, les petits sachets de lavande, premièrement, ils parfument la lingerie et ils font fuir les mites des vêtements. Ça, c'est très important. Ça permet aussi de détruire les mauvaises odeurs qui peuvent se mettre un petit peu dans le linge. Les lavandes camphrées, pour ça, c'est très très bien. Donc, on va utiliser beaucoup de lavande.
2: Vous parliez donc de cette boutique avec énormément de propositions. Est-ce que vous avez une estimation du nombre d'articles proposés ?
3: Ah oui, tout à fait. On a plus de 600 références autour de la lavande transformée. Ça fait énormément de produits.
2: Et pour cela, il y a cette distribution dont vous avez la charge aussi, hein, l'expédition des productions auprès de clientèle, mais aussi professionnelle.
3: Exactement. On travaille avec des boutiques qui sont situées un petit peu de partout en France, qui vont distribuer nos produits. On est même présent sur le marché à Die, on va travailler avec des gens qui vont revendre des huiles essentielles et de la fleur de lavandin. Mais aussi en Europe et dans le monde, on expédie un petit peu aux quatre coins du monde et en Europe.
2: Cette proposition de boutique date de combien de temps peut-être ?
3: Alors, la toute première boutique qu'on a eue, il y a une quinzaine d'années. C'était une toute petite boutique au plein cœur de la distillerie, où on arrivait à peine à se mouvoir. Aujourd'hui, on a une boutique qui a été faite avant Covid. Et donc, du coup, on a une boutique qui est en capacité d'accueillir au moins une 25 à 30 personnes en même temps.
2: Cette expédition s'opère avec les circuits habituels, hein, j'imagine ?
3: Tout à fait. On expédie beaucoup via la poste, via Colissimo. Et on travaille aussi avec des transporteurs locaux, comme Schenker, qui est situé à Valence, ou Last Mile Solution.
2: Et puis aussi donc la possibilité de venir en boutique pour acheter. Hein. Et vous opérez justement une une portée à la connaissance du public de cette boutique.
3: Exactement. Donc on a plusieurs supports de diffusion, on a un joli site internet, on a quelqu'un qui s'occupe de promouvoir la boutique sur les réseaux sociaux. Et après, on fait énormément d'accueil de touristes. C'est surtout ça qui est très important et qui est amusant pour moi. On organise 6 visites par jour de la distillerie qui durent environ 1 heure. Et durant ces visites, on vous apprend pourquoi une plante fait de l'huile essentielle. On vous apprend à différencier les 3 principales lavandes qu'on est amené à distiller. On vous explique l'évolution de la distillation de 1930 jusqu'à aujourd'hui. Et on vous donne des idées pour pouvoir utiliser les produits que vous allez acheter à la boutique. Et quelques petits conseils sur les utilisations des huiles essentielles.
2: La lavande, sa culture, comment se procède-t-elle ? Vous êtes une entreprise, donc il y a des parcelles dédiées directement à cette culture de la lavande, mais le produit en lui-même, au premier contact, sous quelle forme se présente-t-il ? Sur des graines ?
3: Alors, le produit, la lavande, elle appartient à une grande famille qu'on appelle les lamiers. C'est la même famille que le thym, que la sauge, que le romarin ou que la menthe. Des plantes à sommité fleurie. Donc la lavande, elle a un brin. Sur cette brin, vous avez des petites sommités qui renferment une graine. Et sur chacune de ces sommités, pendant 21 jours, vous avez une fleur. La fleur, elle va servir à faire de l'huile. Enfin, elle va servir à ce que la plante produise de l'huile essentielle. Et elle va servir aussi à un autre produit qui est très intéressant, c'est le miel de lavande. Donc, on va vendre directement la petite sommité ou on va distiller cette sommité en but de faire de l'huile essentielle.
2: Et justement, ce miel de lavande, à quoi sert-il ?
3: Alors, le miel de lavande, il est très très bon pour tous les maux de gorge. C'est un anti-inflammatoire et un antiseptique naturel. Pour ça, on travaille avec un apiculteur d'Iwa, qui s'appelle le miel, l'abbaye du Vercors, excusez-moi, qui fait des très jolis produits sur différents types de miel, et il place nos ruches directement à Chamaloc. La lavande fine, elle a besoin d'un petit peu d'altitude pour pousser. Elle donne toujours des plus belles huiles essentielles quand elle est en hauteur. Ça tombe bien, nous on est en hauteur. On a environ 10 hectares de lavande, ça dépend des années, parce qu'une lavande va durer que 10 ans. En culture. Après, elle va perdre du rendement. Du coup, on va faire une rotation de culture de 5 ans avant de replanter.
2: Cette culture de la lavande nécessite un travail quotidien pour préserver, soigner un peu ces plantes.
3: Alors, quotidien, j'irai pas jusqu'à là parce que la lavande, elle va avoir un cycle de repos qui va commencer généralement début de l'automne jusqu'à la sortie de l'hiver. Mais début du printemps, oui, elle a besoin d'entretien. On a besoin d'entretenir l'interrang, c'est-à-dire entre 2 rangées de lavande. Elle a besoin aussi d'un peu d'engrais, ça tombe bien. Nous, on distille la lavande avec la tige, et cette tige, on va la transformer en compost. Ce compost va permettre de nourrir les lavandes au printemps. Après, faut désherber à l'intérieur des lavandes. Le seul moyen de désherber efficacement à l'intérieur d'une lavande, c'est la main. Donc on désherbe encore un petit peu les lavandes à la main. Voilà, c'est pas mal de travail. Et après, faut surveiller un petit peu la maturité de la récolte. La lavande fine, on peut pas se permettre d'attendre trop avant de récolter. Dès que la floraison est finie, on surveille la montée d'huile essentielle, qu'on peut voir apparaître à l'extérieur de la sommité. Ça va faire des petites paillettes qui brillent. Quand on estime qu'il y a assez de paillettes, qu'elles brillent assez, eh ben on va la récolter.
2: Et voilà, donc c'est la récolte, et puis ensuite viennent la distillation. Justement, quand vous proposez des ateliers de distillation ancienne aux visiteurs, vous montrez un peu ce processus qui va de la cueillette jusqu'à la cuisson.
3: Tout à fait. On fait une récolte à l'ancienne. Il faut savoir qu'à la distillerie, on a fait un petit peu tous les modes de récolte. On a récolté à la fossile pendant une 50aine d'années. Et après, on est passé à la récolteuse en gerbe. C'est-à-dire qu'on a un tracteur qui va faire des bouquets de lavande. Et ces bouquets de lavande, on va faire sécher dans les champs. Quand on organise les ateliers, on part avec les gens dans le champ de lavande, on leur fait récolter la lavande à la faucille, on leur apprend comment on tient une faucille, comment faire pour pas se faire mal avec une faucille, parce que c'est très rapide de se faire mal, et on leur apprend à récolter facilement de la lavande. Après, ils descendent avec moi jusqu'à devant l'alambic, on leur explique un petit peu que nous, on est très chanceux. On peut avoir des jolis produits de distillation grâce à la qualité de notre eau. On distille avec l'eau des rivières qui descendent du Vercors. Et après, ben, dans des vieux alambics en cuivre qui datent de 1930, on leur fait distiller la lavande. On leur explique un petit peu qu'est-ce qui va se passer à l'intérieur de l'alambic.
2: C'est un processus long en durée ?
3: Alors, la durée d'une distillation à l'ancienne peut varier entre 1 heure et 2 heures. Tout dépend en fait de la préparation de l'alambic en amont. Pour distiller une lavande, on a besoin d'eau, mais surtout on a besoin de vapeur d'eau. Du coup, si vous avez déjà fait bouillir votre eau, la distillation va être assez rapide, va durer 1 heure. Mais si vous remplissez votre alambic à froid, la distillation peut durer une trentaine de minutes en plus.
2: Qu'est-ce qui est délivré dans cette cuisson par rapport à cette lavande ? Qu'est-ce que vous récupérez ? Il y a l'huile essentielle, mais est-ce qu'il y a d'autres productions que vous récupérez ?
3: Alors, on récupère autre chose. On récupère la vapeur d'eau qui nous a servi à extraire cette huile essentielle qu'on va appeler des hydrolats ou des eaux florales. Ça dépend un petit peu du moment de la récolte. C'est un coproduit de la distillation. Là où, dans une huile essentielle, on a un concentré de principe actif, dans une eau florale, on a une dilution de principe actif. Toute proportion gardée, c'est un petit, l'eau florale est un peu l'homéopathie des huiles essentielles. Donc on va pouvoir se servir des eaux florales pour traiter la peau de n'importe quelle population, aussi bien d'un nourrisson que d'une femme enceinte, que d'un animal ou que d'un adulte. Les huiles essentielles, c'est des très jolis produits, mais c'est des produits qui sont hyper puissants. Il faut toujours avoir un peu de connaissance avant de les utiliser. Les enfants, ils n'ont pas vraiment la peau qui est faite pour pouvoir supporter les huiles essentielles. Et peut-être que les parfums sont trop puissants. Une femme enceinte, ben c'est un déconseillé pour elle d'utiliser des huiles essentielles. Sur la peau des animaux, les huiles essentielles, c'est un peu trop puissant. Alors que les eaux florales, elles sont vraiment faites pour ça.
2: J'avais reçu il y a 2 ans Alain Aubanel hein, qui nous parlait de son inquiétude vis-à-vis du secteur économique de la lavande hein, au niveau national, puisqu'il est président aussi des producteurs de lavande. Qu'en est-il aujourd'hui ? Est-ce qu'il y a de nouveau une éclaircie ou alors c'est toujours un peu tendu ?
3: Alors aujourd'hui, le marché est encore un petit peu saturé, même si on tend quand même à une amélioration. Il est vrai que ça fait deux récoltes, qu'on a beaucoup de sécheresse pendant les mois de juin. Donc on a une floraison qui a un petit peu du mal à se faire jusqu'au bout. On a des volumes d'huile essentielle qui ont beaucoup baissé depuis l'année dernière. Ce qui fait qu'il y a beaucoup de producteurs qui ont arraché les lavandes et qui passent sur d'autres plantes aromatiques. Ça va réguler le marché d'ici, pour moi, mon avis, d'ici 3 à 4 ans, je pense que leur marché va se relancer.
2: Et cette lavande qui souffre, semble-t-il, donc de cette canicule, de cet excès de chaleur, est-ce que vous envisagez, est-ce qu'il y est étudié peut-être de techniques nouvelles justement pour se parer à cette chaleur ?
3: C'est une très très bonne remarque. Il y a 2 jours, on était avec la Biovallée pour essayer justement de parler des nouvelles alternatives en culture de lavande, essayer de réintroduire des bocages, des haies, faire peut-être des parcelles un petit peu plus petites, privilégier des paillages, des enherbements pour pouvoir garder un petit peu cette humidité au sol, ce qui nous manque malheureusement de plus en plus.
2: C'est pourtant des terrains qui sont voués depuis des générations à cette exploitation ?
3: Tout à fait.
2: Et actuellement, ces terrains en souffrent ?
3: Actuellement, ces terrains en souffrent. Parce qu'on a des terrains qui sont assez chaleureux. La lavande aime beaucoup les anciens lits de rivière. Donc elle aime les terrains rocailleux, elle aime les terrains sablonneux. Et c'est ce qu'on a un petit peu dans notre partie sud-Vercors. Mais quand vous avez du soleil qui tape toute la journée sur une pierre et que la nuit, ben, ça ne rafraîchit pas assez, la plante souffre.
2: De là, on a parlé de ces abeilles, l'apiculture. On peut imaginer donc que la production de miel sera moindre aussi cette année.
3: Ah, cette année, on va avoir une très très petite production de miel de lavande. Les abeilles, elles ont privilégié la survie plutôt que d'aller butiner. Du coup, elles ont rafraîchi un petit peu les ruches et c'est vrai qu'on a une production de miel de lavande qui va être très très faible cette année.
2: Alors, les 2, 3, 4 octobre sont organisées les journées du patrimoine économique. Alors, c'est peut-être un dispositif qui permet ainsi à faire connaître du public l'activité économique, agricole notamment.
3: Oui, on va tout présenter. On va présenter aussi bien l'activité agricole que le savoir-faire de distillation.
2: C'est voué expressément autour de l'agriculture, hein, ces journées du patrimoine économique, ou alors il y a d'autres secteurs économiques comme la civiculture ou...
3: Non, c'est tout le patrimoine économique qu'on peut avoir dans la Drôme et surtout dans le Diois.
2: Voilà, et puis les plantes aromatiques également.
3: Exactement, toutes les plantes aromatiques dans le Diois, moi, je l'ai constaté en 3 ans, on s'est vraiment diversifié en plantes aromatiques. Il y a des plantes aromatiques qu'on distille aujourd'hui à la distillerie, qu'on ne faisait pas au tout début, telles que de la camomille, de la monarde à fistule, des plantes qui sont, on va dire, assez indépendantes, mais surtout qu'on n'a pas l'habitude de faire en grande culture. On fait aussi du géranium, on fait de la rose. C'est des plantes qui ont souffert un petit peu à cause de la chaleur. Mais grâce à des passionnés, à des petits producteurs qui ont des petites parcelles, ben, on peut distiller ces plantes. Et c'est ça qui est magique. C'est qu'on a un échange entre le producteur et le distillateur. Quand ils viennent distiller leurs plantes à la distillerie, ben ils nous parlent de leur culture, ils nous parlent de comment ils utilisent leurs eaux florales, comment ils utilisent leurs huiles essentielles. Et ben généralement, nous, on ne va pas vendre que de la lavande à la boutique. On va vendre aussi leurs huiles essentielles. On leur donne un petit coup de main. Parce qu'on a un réseau et qu'on a une boutique qui permet de commercialiser tout ça. Donc c'est un partage qui est sans fin.
2: Donc, sont présentés sur toutes ces entreprises hein, partantes pour ces journées, les mille et une manières de proposer et dériver de leur production.
3: Exactement.
2: Et c'est aussi un cheminement qui permet des prises de contact aussi, avec peut-être des entreprises de distributeurs également.
3: Oui, tout à fait. Pour vous donner une idée, l'autre jour, on a quelqu'un qui est passé à la distillerie faire une visite comme ça, qui travaille dans la méthanisation. Et quand on lui a parlé un petit peu des gros volumes de compost de plantes qu'on pouvait avoir, il a pris des échantillons pour essayer de voir qu'est-ce que ça pouvait donner en méthanisation. La même chose pour des gens qui font de l'isolation. Donc ça donne des contacts pour des métiers. On rencontre aussi des gens qui viennent de pays étrangers, qui sont intéressés pour distribuer des produits à base de lavande, surtout des produits de qualité. Donc ils connaissent la qualité des produits et ils préfèrent aller acheter ça à un distillateur plutôt qu'aller acheter ça à un industriel ou à un négociant qui connaît même pas un petit peu les vertus de leurs plantes.
2: Quels sont... Alors, il y a la lavande avec ses essences, ses huiles essentielles. La tige, vous disiez, être utilisée pour le compost, pour de nouveau engraisser un peu les terres. Mmh. Est-ce qu'il y a d'autres possibilités en recherche sur cette exploitation de plantes pour d'autres utilisations?
3: Mais il y a plein d'utilisations. Une huile essentielle, elle a... généralement pour but à être transformé. Les petits flacons d'huile essentielle que vous pouvez trouver en pharmacie ou chez nous à la boutique, ça correspond seulement à 10% du volume de ce qu'on fait. Une plante, elle va être transformée en parfumerie, en cosmétique, en détergent. On va isoler certaines molécules qu'on va pouvoir trouver dans les huiles essentielles pour faire de la chimie fine, c'est-à-dire faire des médicaments. On va aussi distiller des huiles essentielles en but de faire des arômes alimentaires dans vos limonades, dans vos produits, dans vos plats cuisinés. Vous allez pouvoir trouver des huiles essentielles. Et ça, c'est quelque chose de très important pour nous. Mais on ne fait pas que des plantes aromatiques aussi. On a un savoir-faire de distillateur ambulant d'alcool. Donc on va distiller de l'alcool et tout type d'alcool. Les macérations de fruits que tout le monde peut faire chez lui avec ses poiriers, ses pruniers. Mais on va aussi distiller pour des vergers. Des gens qui ont des invendus de pommes, qui ont des invendus de fruits, ils vont faire des macérations, ils vont venir chez nous, on va les distiller. Vous avez une célèbre brasserie de la Drôme qui s'appelle la brasserie de la pleine lune, qui vient souvent chez nous. Quand ils loupent un brassin, que le brassin est contaminé, au lieu de perdre tout le brassin, ils nous l'amènent, on le distille, on leur rend de l'alcool pur. S'ils le font vieillir 3 ans dans un fût de chêne, ils ont le droit de l'appeler whisky. Si ils le coupent avec un peu d'eau, un peu de sucre et ils font macérer une plante, ils vont faire des liqueurs de plantes. Donc ça, c'est aussi une valorisation. On valorise aussi les lots d'herboristerie. Vous avez des gens qui ont cultivé des plantes pour les vendre sous forme de tisane ou sous forme de fleurs mondées. Ces lots n'ont pas pu être vendus par les herboristes. Ils nous les amènent, on les distille, on leur rend la plupart du temps des eaux distillées. Il y a très très peu d'huile essentielle dessus. Et ils vont pouvoir les transformer en tous les produits qu'on a cités juste avant. Donc c'est quelque chose de très important.
2: La tige elle-même, elle sert de compost, comme vous dites. Mais est-ce qu'il y a eu des études de savoir, est-ce que ces tiges possèdent des fibres qui sont exploitables, par exemple, pour d'autres développements, peut-être textiles, hein, j'imagine, ou alors papier ?
3: Alors, ouais, plutôt isolation pour l'instant. C'est ce qu'on a vraiment vu, un petit peu comme le chanvre. Mais il n'y a pas encore... On n'a pas encore assez de fibres dessus, on n'a pas encore trouvé la recette miracle pour pouvoir la transformer en textile.
2: Comment se passeront donc ces journées ? Alors, le 2 octobre, il y aura des horaires d'ouverture avec un nombre limité de visiteurs. Et donc, le vendredi 2 octobre, il y aura 3 séances d'ouverture qui durent à peu près 1 heure chacune. Et qu'est-ce que va pouvoir découvrir le visiteur ?
3: Eh ben, on va faire découvrir aux visiteurs l'entreprise telle qu'elle. De toute façon, quand on fait visiter la distillerie, on fait vraiment visiter la distillerie comme on distille. Ce qui est très intéressant en plus, c'est qu'en ce moment, on distille beaucoup de résineux. Donc, on va vraiment faire découvrir notre métier aux gens, le savoir-faire, comment on fait, les évolutions techniques qui nous ont permis de pouvoir optimiser les coûts de distillation et d'être attractif pour tous nos producteurs, de pouvoir leur faire un forfait de distillation qui soit assez rentable pour eux. On va aussi mettre en avant les produits des gens qui transforment nos huiles essentielles. Et puis on va mettre en avant une histoire. Ce jour-là, il y aura présent les 2 générations, voire la 3e génération de la famille Aubanel. Et depuis les années 90, on a une 2e famille qui est arrivée à la distillerie, la famille Méjean. Donc on a aussi 2 générations de cette famille qui travaillent à la distillerie. Donc on présente un petit peu tout aux gens.
2: Alors, ces visites sont possibles d'accès avec une inscription obligatoire. Ça permet de canaliser un peu les visiteurs.
3: Ça permet de nous organiser, nous.
2: Oui. Il y a donc ces 3 journées. Hein. J'ai parlé du vendredi, samedi et dimanche, à peu près les mêmes horaires. Donc, je rappelle les horaires. 9h30, 10h30 en matinée, 13h à 14h en milieu de journée et de 16 à 17h en fin d'après-midi. Qu'est-ce qu'il y aura des moments de convivialité, peut-être un moment de découvrir aussi des boissons à base d'arômes de lavande.
3: Alors, on travaille avec Biarcor, qui fait énormément de limonade à base d'huile essentielle. Donc il va travailler la lavande, il va travailler le citron, le géranium rosa, la menthe marocaine. Donc on peut faire découvrir tout ça. On va faire aussi goûter des confitures à base de lavande, on va faire goûter un petit peu des terrines, justement pour donner envie aux gens de pouvoir travailler cette lavande alimentaire.
2: Est-ce que ces visites, parfois, peuvent éveiller une vocation pour un jeune qui passe ? Est-ce qu'il y a des contacts qui s'opèrent aussi aujourd'hui pour des personnes comme vous qui se sont tournées vers la lavande ?
3: Ah oui, oui, oui. Généralement, les gens qui nous posent des CV, c'est des gens qui sont venus faire des visites. Et vu qu'on leur explique un petit peu que on a énormément de savoir-faire et de métiers qui sont présents sur la distillerie et sur l'exploitation, on leur donne envie un petit peu. Par exemple, en ce moment, on a deux personnes en contrat de professionnalisation, deux jeunes femmes qui pourtant viennent de secteurs qui sont très très forts au niveau de la lavande, des Alpes de Haute-Provence, qui viennent chez nous dans un but de faire de l'agritourisme à bord de lavande et de faire des licences en commerce pour pouvoir commercialiser auprès des professionnels nos produits à base de lavande.
2: Erwin, vous étiez dans la viticulture, vous avez senti un peu les difficultés venir de plus en plus. Ça vous a donc convaincu de vous tourner justement vers la lavande. Est-ce que pour vous, il y a une plus grande pérennité de la lavande vis-à-vis de la viticulture ?
3: Alors, pérennité, en tout cas la lavande, c'est un produit qui est intemporel. Et c'est un produit qui marche très très bien à l'étranger. La viticulture, c'est un produit qui marche bien, mais qu'il faut valoriser auprès du tourisme local. Nous, on fait énormément de tourisme local, mais on a aussi beaucoup de gens qui nous contactent directement pour la lavande à l'étranger. Donc pour moi, c'est un secteur qui est beaucoup plus diversifié que la viticulture. Qu'on trouvera toujours un nouvel axe sur quoi se tourner.
2: Pour ces trois journées, est-ce qu'il y a peut-être des infos pratiques à signaler aux auditeurs ?
3: Alors, l'info pratique, c'est que vous avez les trois horaires que vous avez cités, mais en même temps, on vous accueille toute la journée, de 9h à 19h à la distillerie. Vous pouvez passer soit en réservant sur une petite centrale de réservation, soit comme ça. En passant dans Chamaloc, soit en venant faire un tour de vélo, soit en faisant une randonnée à moto sur le col du Rousset.
2: Et puis j'invite les auditeurs à se rendre aussi donc patrimoineéconomie.fr, c'est le site de ces journées du patrimoine. Cela permettra de découvrir les autres exploitations qui participent à ces journées. Et puis pour la distillerie des Quatre Vallées, c'est le site lavandeaupuriel.fr.
3: Merci.
2: Il y a aussi cette visite, elles sont organisées dans le cadre de ces journées, mais j'imagine que tout au long de l'année, vous recevez un public.
3: Exactement, tout au long de l'année, on va faire la même visite et on va faire partager notre passion à des gens.
2: Notamment des groupes scolaires également, ça vous faites ?
3: On fait des groupes scolaires, on fait des écoles agricoles, on fait des colonies de vacances, on fait des centres pour personnes handicapées, on fait aussi des associations de personnes âgées qui ont du temps libre, qui veulent se diversifier sur leur culture ou apprendre des nouveaux secteurs.
2: Erwin Rodriguez, en tout cas, merci d'être venu sur Air du Bois pour nous parler donc de la distillerie des Quatre Vallées qui participe également pour ces journées du patrimoine économique les 2, 3 et 4 octobre. Et je vous souhaite une bonne soirée.
3: Merci à vous de m'avoir reçu et bonne fin de journée à vous.

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2: Merci de rester avec nous à l'écoute de RFI. Il est midi à Paris, 10h en temps universel. Le journal, c'est tout de suite avec vous, Karine Bellicha. Karine, bonjour.
3: Bonjour Caroline, bonjour à tous. À la une, pour les autorités israéliennes, il n'y a pas de doute, il s'agit d'une tentative d'attentat terroriste djihadiste qui a forcé un avion avec plus de 170 passagers à son bord à atterrir d'urgence en Arabie Saoudite après une violente altercation au sein même du cockpit. Ni Riyad ni la compagnie aérienne ne confirment pour le moment la version israélienne. Le trafic pétrolier par le détroit d'Ormuz a fortement repris, se rapprochant progressivement de son niveau d'avant-guerre. Mais cela ne suffit pas à faire baisser fortement le prix du pétrole. Les explications de Pierre-Olivier dans un instant. Du foot pour finir ce journal avec des jeunes bleus décomplexés qui ont brillé face à la Belgique. Zinedine Zidane pourrait bien leur faire de nouveau confiance pour un France-Italie demain. Ce sera au Stade de France. La compagnie émirienne Fly Dubai suspend ses vols avec Israël après l'incident survenu hier entre Dubaï et Tel Aviv, le temps de mener une enquête après l'incident qui a forcé l'un de ses appareils et ses 174 passagers à atterrir en urgence en Arabie Saoudite. Le scénario commence à se dessiner, même s'il reste des zones d'ombre. Un des pilotes a poignardé son coéquipier. L'avion a perdu de l'altitude et les passagers sont intervenus pour maîtriser l'assaillant. Israël évoque une tentative d'attaque djihadiste, mais ni la compagnie aérienne ni Riyad n'ont jusque-là confirmé. La très grande majorité des passagers sont israéliens. Ils sont désormais rapatriés. Frédéric Misselin était à l'aéroport de Ben Gurion à leur arrivée.
4: Je n'arrive pas à croire qu'on soit rentré. C'est le cauchemar d'une vie.
5: Ron est soulagé, mais encore très choqué. Comme les autres rapatriés israéliens, il raconte les turbulences, la peur que l'avion s'écrase, la découverte du pilote poignardé. Eran est venu à l'aéroport accueillir sa sœur et son beau-frère de retour de Dubaï.
6: C'était l'un de ceux qui ont aidé à maîtriser le copilote. On a vu, tu sais, des extraits vidéo où on l'aperçoit. Le gars avec du sang, c'est lui, c'est Asaf. On le considère comme un héros. Oui, l'un des héros.
5: Malgré ses blessures, le pilote poignardé a réussi à ouvrir la porte du cockpit. Un dentiste a arrêté l'hémorragie. Et Yaniv Ayoun a maîtrisé l'assaillant. Et Viatal, un des passagers, raconte.
7: Ce type est entré dans la cabine et il a écarté le terroriste qui essayait de détruire les commandes de l'avion pour le faire s'écraser. Donc il l'a poussé et il a tiré sur le manche parce que l'appareil était en train de piquer, de dégringoler. Oui, il nous a sauvés.
5: Benjamin Netanyahou est venu à l'aéroport accueillir les rescapés. Le Premier ministre affirme que l'auteur de l'attaque voulait que l'avion s'écrase. Frédéric Misselin, Tel Aviv, RFI.
3: Une explosion dans un gazoduc en Syrie, près de l'une des principales centrales électriques du pays, dans la Ghouta orientale, près de Damas. Deux jours après le sabotage d'un gazoduc dans l'est syrien, trois stations électriques sont hors service et les stations de pompage et de purification de l'eau potable sont touchées. Toujours pas de déblocage de la situation à Hormuz. Selon la chaîne Al Jazeera, l'Iran affirme avoir reçu une réponse américaine à son offre de réouverture du détroit. Mais dans ce bras de fer, Téhéran semble

0: Le perdre, un atout majeur. Le pétrole transite en effet à nouveau par Hormuz et se rapproche de son niveau d'avant-guerre. C'est ce qu'affirment plusieurs cabinets qui analysent les mouvements des pétroliers. Ces derniers jours, près de 13 millions de barils seraient sortis quotidiennement d'Hormuz. C'est seulement 1 million de moins qu'avant le blocage du détroit par l'Iran. Une reprise qui ne signifie pas pour autant, Pierre-Olivier, la baisse du prix du baril.
1: Il y a d'abord l'état des stocks mondiaux de pétrole. Très sollicité depuis 7 mois et le blocage du détroit d'Hormuz, ces réserves doivent être reconstituées, ce qui va prendre du temps et maintenir la demande mondiale de brut sous tension. Mais ce n'est pas tout. Les capacités de raffinage dans les pays du Golfe ont été fortement endommagées pendant la guerre. Les raffineries du monde entier tournent donc à plein régime pour essayer de compenser, mais malgré tout, essence et surtout diesel arrivent au ralenti sur les marchés. Autre problème, même si les grandes banques et les analystes s'accordent à dire que le brut transite à nouveau par Hormuz, difficile de savoir précisément le volume qui en sort chaque jour. Des quantités fluctuantes qui ne sont pas de nature à rassurer les investisseurs sur le long terme. Enfin, c'est en partie grâce à l'appui de la marine américaine que des pétroliers peuvent sortir du détroit d'Hormuz sans être visés par l'Iran. Une assistance extrêmement coûteuse qui pourrait être interrompue à tout moment par les États-Unis et congestionner à nouveau le détroit d'Hormuz.
0: Un important pont de Kiev a été frappé par 2 drones russes. C'est le maire de la capitale ukrainienne qui l'annonce. Donald Trump n'en a pas fini avec Jerome Powell. Le président américain relance ses attaques contre l'ancien patron de la Fed, la Réserve fédérale, l'accusant une nouvelle fois de corruption et d'incompétence. Pourtant, Agnieszka Kumor, bonjour.
2: Bonjour.
0: Jerome Powell vient d'être blanchi par l'inspection générale de la Banque centrale américaine qui ne trouve pas de motif raisonnable justifiant des poursuites pénales.
2: C'est un projet de rénovation et d'agrandissement du siège de la Fed à Washington, toujours en cours, qui est la cible des attaques à répétition du président américain. Son coût est passé de 1,3 à 2,4 milliards de dollars, précisément à cause de la flambée des coûts de construction. Pas de fautes administratives concernant ce projet, quelques lacunes toutefois dans sa gestion, conclut le gendarme de la Fed dans son rapport. C'est Jerome Powell, devenu bête noire du président, qui avait lui-même saisi l'inspection générale en juillet 2025. On le sait, Donald Trump veut des taux d'intérêt plus bas pour stimuler la croissance. Powell s'y opposait, raison pour laquelle le président a mis en cause sa probité, suggérant une fraude derrière cette envolée des coûts. Résultat, la procureure nommée par le président a fini par clore l'enquête. L'inspection générale a blanchi Powell, mais Donald Trump continue ses attaques. Powell, quant à lui, siège toujours à la Fed en tant que simple gouverneur.
0: Agnieszka Kumor, la mise à mort d'une condamnée a échoué aux États-Unis. La Cour suprême avait finalement autorisé son exécution. Au Tennessee, Krista Pike a survécu à 2 injections censées la tuer, demandant même à des responsables de la prison si elle était censée se sentir comme ça. Cette femme de 50 ans a été transférée à l'hôpital, mais on ignore dans quel état elle se trouve. Condamnée pour meurtre dans les années 90, elle devait être la première femme exécutée depuis plus de 2 siècles dans cet état du Sud, l'un de ceux, une vingtaine aux États-Unis, où la peine capitale est encore en vigueur. Les étudiants ont rejoint les lycéens en France dans leur mouvement de blocage, des blocages qui se multiplient pour réclamer des remplacements de professeurs et davantage de moyens. En plus des lycées, plus de 300 sont mobilisés. Une 30aine de campus sont désormais bloqués, dont à Paris, Strasbourg, Marseille et Lyon. À Nantes, dans l'ouest de la France, le hall d'un lycée a été détruit par un incendie volontaire lors d'un blocage de l'établissement. Du football à présent, la période de matchs internationaux se poursuit et la France prépare son 3e match de Ligue des Nations face à l'Italie demain au Stade de France. Après une victoire en Turquie, les Bleus, pourtant largement rajeunis et inexpérimentés, se sont imposés 1-0 à Bruxelles après une prestation convaincante. Parmi eux, les nouveaux visages appelés par Zinedine Zidane ont brillé et après quelques jours d'aventure commune, Cédric de Oliveira, ils s'épanouissent déjà dans le projet du nouveau sélectionneur.
3: En prenant ses fonctions, Zinedine Zidane avait promis du changement. Mais face à la Belgique lundi, on ne s'attendait pas à voir quatre joueurs fêter leur première titularisation en bleu en même temps. Esteban Lepol, Jérémy Jacquet, Lucas Dacuna et Andy Diouf, des néophytes qui ont plutôt assuré selon leur sélectionneur.
4: Pas du tout surpris, par contre très très beau. Dans la position, c'est une première sélection pour eux, donc jouer comme ça, de la façon dont ils l'ont fait, je suis très content pour eux, tout simplement. C'était peut-être pas évident, mais eux, ils ont très montré qu'il n'y avait pas de souci, qu'on pouvait leur faire confiance.
3: À Bruxelles, les jeunes bleus décomplexés ont épaté, à l'image de Lucas Dacuna qui à 25 ans découvre les bleus après un parcours mouvementé. Installé au milieu de terrain devant la défense, il a rayonné et son coéquipier Manu Koné s'en félicite.
5: Ouais, c'est vrai que Lucas, je l'ai connu en équipe des Français de jeunes. Ça fait plaisir de le voir à ce niveau-là. Pour moi, il mérite totalement. Ça fait plaisir et par rapport à la concurrence, pour moi c'est une concurrence saine, tout le monde est important.
3: Malgré leur inexpérience, Dacuna ou encore le roc Jérémy Jacquet en défense postule clairement à une place de titulaire contre l'Italie. Pour confirmer davantage que depuis son arrivée, Zidane a totalement rebattu les cartes.
0: France-Italie, ce sera donc demain au Stade de France à partir de 18h45, temps universel. Mais tout de suite, c'est 8 milliards de voisins avec vous, Lucie Bouteloup. Bonjour Lucie.
6: Oui, bonjour Karen Velicha.
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Il est 16h.

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3: Il est 17h ici à Paris, 15h en temps universel. Bonjour à tous.
4: Karine Bellicha.
3: À la une en France, bousculé par le mouvement lycéen, Sébastien Lecornu a présenté son projet de budget en Conseil des ministres. 54 milliards d'euros d'efforts demandés pour reprendre le contrôle des comptes publics. Un projet qui mise sur des coupes budgétaires et des hausses fiscales. Nous évoquerons aussi une opération de sauvetage clandestine menée par l'UNRWA pour conserver la mémoire des réfugiés palestiniens. Pendant des mois, ces archives ont été transférées petit à petit vers la Jordanie pour les numériser. Et puis du foot, pour finir ce journal avec des jeunes bleus décomplexés qui ont brillé face à la Belgique. Zinedine Zidane pourrait bien leur faire de nouveau confiance pour un France-Italie demain. Ce sera au Stade de France. Voilà pour les titres. Le projet de budget a donc été dévoilé ce matin en Conseil des ministres en France, un projet qui mise sur des coupes budgétaires et des hausses fiscales sur les 54 milliards d'euros d'économies. 43 milliards de nouvelles mesures, limite de la hausse des dépenses de santé, retraités mis à contribution, coup de frein de 9 milliards d'euros sur les dépenses de l'État, un projet de budget qui ne rassure pas les marchés. Les taux à 10 ans sur la dette française approchent ce matin des 5%, un niveau jamais atteint depuis 2002, Jeanne Bartoli.
5: C'est du jamais vu. Depuis 2022, les taux d'intérêt de la dette française à 10 ans atteignaient ce matin 4,96% sur les marchés. Illustration de l'inquiétude des investisseurs face au gonflement inexorable de la dette française dans un contexte de tension.

0: 2027, soit le double de ce à quoi l'exécutif s'attend cette année.
1: Le jour de présentation du budget, l'exécutif français est rattrapé par le mouvement de blocage des lycéens. Sébastien Lecornu a demandé à ses ministres de renoncer à leurs déplacements dans les prochains jours pour laisser aux préfets les moyens de gérer la situation. Le mouvement s'étend désormais à toute la France, mobilisé notamment pour réclamer plus de moyens et le remplacement des profs absents. Les lycéens ont été rejoints par les étudiants des universités. Des dégradations et des affrontements se multiplient en marge du mouvement, proviseurs agressés, policiers ou manifestants blessés, incendies. Le gouvernement accuse le parti de la gauche radicale, la France Insoumise, d'être à l'origine du mouvement. Le coordinateur de LFI, Manuel Bompard, lui reproche de sombrer dans le complotisme. Un important pont de Kiev a été frappé par deux drones russes, un édifice qui relie l'est à l'ouest de Kiev, provoquant la suspension des transports publics dans la zone, en attendant les conclusions des ingénieurs qui inspectent l'état du pont. Lui est adepte des coupes drastiques dans les dépenses de l'État et il sera reçu par Emmanuel Macron à l'Élysée en fin d'après-midi. Javier Milei, le président ultralibéral argentin, est à Paris avec l'ambition de promouvoir son pays auprès des investisseurs européens. Le PDG de Total Energy a déjà annoncé près de 10 milliards de dollars d'investissement en Argentine. Pour les autorités israéliennes, il n'y a pas de doute, il s'agit d'une tentative d'attentat terroriste, une tentative avortée qui a forcé un avion de Fly Dubai à atterrir en Arabie Saoudite avec plus de 170 passagers à son bord, essentiellement israéliens. Après une violente altercation au sein même du cockpit où le copilote a poignardé le commandant de bord, des passagers ont pris le contrôle et permis un atterrissage en urgence. Benjamin Netanyahou affirme que le copilote avait subi un endoctrinement islamiste. C'est une opération de sauvetage inhabituelle pour une agence humanitaire qu'a menée l'UNRWA, l'Agence des Nations Unies pour les réfugiés palestiniens. Un sauvetage de la mémoire des réfugiés. Depuis les massacres perpétrés en Israël par le Hamas le 7 octobre 2023 et le déclenchement par Israël d'une guerre à Gaza, dont le caractère potentiellement génocidaire est étudiée par la justice internationale, l'agence onusienne craignait pour ses archives. Durant 10 mois, elle a donc clandestinement organisé leur transfert vers Amman en Jordanie, où elles ont été numérisées, Guilhem Delteil.
2: Lors de la première guerre israélo-arabe en 1948, 700 000 Palestiniens ont été contraints de fuir leur maison. Aujourd'hui, ils sont plus de 6 millions considérés comme réfugiés. À Gaza, cela représente 2/3 de la population, dont l'histoire de leur exode ou de celui de leurs ancêtres a été consignée par l'UNRWA.
3: Nous sommes le gardien de toutes ces archives depuis 1948.
2: Nathalie Boukli est la commissaire générale adjointe de l'UNRWA.
3: Et le jour où il y a une réconciliation, ces archives sont absolument clés pour prouver et dire qui vous êtes, d'où vous venez, quelle propriété vous aviez. Donc c'est vraiment historique.
2: Car la résolution 194 de l'ONU accorde un droit au retour à ces réfugiés rejetés par Israël. Et alors que les combats ravageaient l'enclave, les archives étaient menacées, risquant d'être détruites par un bombardement ou confisquées par l'armée israélienne. L'agence a donc entrepris de les extraire de Gaza dans la plus grande discrétion.
3: Et on était sous les bombes à l'époque. Nos employés ont mis leur vie en jeu. Et moi, j'ai été à Gaza à cette époque-là. J'ai vu de mes propres yeux ces archives être mises dans des sacs noirs de poubelles plastiques, mis sur des camions, mis sur des voitures. Et on a sorti toutes ces archives.
2: Après les archives de Gaza, ce sont celles de Jérusalem-Est qui ont été menacées. Israël y a pris possession du siège de l'UNRWA. Mais juste avant, l'agence a mis sur pied in extremis une autre opération secrète.
1: À nouveau des morts dans la guerre entre le Pakistan et l'Afghanistan. Kaboul assure que les frappes menées par Islamabad à la frontière ont fait 9 morts civiles, dont des femmes et des enfants. Islamabad estime de son côté avoir tué 22 terroristes. Une attaque le mois dernier sur un commissariat au Pakistan a refait surgir des tensions entre les deux voisins qui s'affrontent aussi, Nicolas Roca, dans une guerre des récits.
4: Une agression et un crime en violation de tous les principes admis. Le porte-parole des talibans, Zabihullah Mujahid, publie sur X ce jeudi un message condamnant les frappes pakistanaises, accompagné de photos d'enfants et de femmes décédées, le visage de certains marqué par la violence des explosions. Un contenu invérifiable alors que de son côté, Islamabad assure avoir tué 22 terroristes et détruit des caches de munitions. Un récit, là encore, également impossible à corroborer, mais qui fait écho à celui des talibans. Ils assuraient en début de semaine avoir tué 28 terroristes venus du Pakistan. Au cœur de la brouille entre les anciens partenaires, la question de la lutte contre différents

0: groupes armés, les séparatistes baloutches, mais surtout le TTP, les talibans pakistanais. Islamabad accuse leurs homonymes aux responsabilités à Kaboul de les héberger et de les aider avant qu'ils n'aillent commettre des attentats sur le sol pakistanais, ce que rejettent les talibans. La médiation chinoise entre les deux voisins en mars dernier avait permis un apaisement de courte durée.
1: Du football à présent, la période des matchs internationaux se poursuit et la France prépare son troisième match de Ligue des Nations face à l'Italie demain au Stade de France. Après une victoire en Turquie, les Bleus, pourtant largement rajeunis et inexpérimentés, se sont imposés 1-0 à Bruxelles. Les nouveaux visages appelés par Zinedine Zidane ont brillé. Et après quelques jours d'aventure commune, Cédric De Oliveira, ils s'épanouissent déjà dans le projet du nouveau sélectionneur.
2: En prenant ses fonctions, Zinedine Zidane avait promis du changement. Mais face à la Belgique lundi, on ne s'attendait pas à voir quatre joueurs fêter leur première titularisation en bleu en même temps. Esteban Lepol, Jérémy Jacquet, Lucas Dacuna et Andy Diouf, des néophytes qui ont plutôt assuré selon leur sélectionneur.
3: Pas du tout surpris, par contre très très beau. Dans la position, c'est une première sélection pour eux, donc jouer comme ça, de la façon dont ils l'ont fait, je suis très content pour eux, tout simplement. C'était peut-être pas évident, mais eux, ils ont très montré qu'il n'y avait pas de souci, qu'on pouvait leur faire confiance.
2: À Bruxelles, les jeunes bleus décomplexés ont épaté, à l'image de Lucas Dacuna qui à 25 ans découvre les bleus après un parcours mouvementé. Installé au milieu de terrain devant la défense, il a rayonné et son coéquipier Manu Koné s'en félicite.
4: Ouais, c'est vrai que Lucas, je l'ai connu en équipe des Français de jeunes. Ça fait plaisir de le voir à ce niveau-là. Pour moi, il mérite totalement. Ça fait plaisir et par rapport à la concurrence, pour moi c'est une concurrence saine, tout le monde est important.
2: Malgré leur inexpérience, Dacuna ou encore le roc Jérémy Jacquet en défense postule clairement à une place de titulaire contre l'Italie. Pour confirmer davantage que depuis son arrivée, Zidane a totalement rebattu les cartes.
1: France-Italie, ce sera donc demain au Stade de France à partir de 18h45, temps universel. Voilà, c'est la fin de ce journal, tout de suite sur le Pont des Arts avec Nathalie Hamard.
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0: La colère. Qu'est-ce que la colère ? La colère peut être un moteur pour l'action. Elle peut nous donner la force pour réagir lorsqu'une situation n'est pas acceptable ou pas supportable. C'est une réponse à un signal d'alerte, le déclenchement d'une révolte. Elle est aussi le moyen de projeter sa mauvaise humeur et sa frustration sur les autres. Disjoncter, péter les plombs, un passage à l'acte, avec toutes sortes d'engrenages et de débordements de violence. C'est l'envie de comprendre, de questionner la colère et ses mécanismes qui m'a amené à interpeller des personnes autour de moi sur ce sujet et finalement chercher à entendre des témoignages sous forme d'interview.
1: Et là, elle pète un plomb.
2: Une émotion qui est presque interdite.
3: Avant qu'autre chose puisse s'exprimer,
4: il fallait que la colère sorte.
5: Toutes les substances.
1: Il y a des choses aussi qu'on pense pas forcément.
6: Donc ça va retomber sur ta meuf, ton mec, ton pote.
7: Je me considère comme quelqu'un en colère.
2: J'arrive pas à contrôler du tout.
6: On est tous le salaud de quelqu'un à un moment.
2: Et la colère, ça naît de quelque chose.
8: Bah, jusqu'où à la violence physique.
1: Un sentiment d'injustice.
5: Je trouve que les gens, ils se mettent pas assez en colère.
1: Un aveu de faiblesse.
8: Les gens me connaissent pas comme ça.
1: Plus je crie, moi je me fais entendre.
7: Faut maîtriser ses émotions.
1: La mettre sous cloche, cette colère.
5: Cette façon de péter les plombs.
1: Rien à foutre du regard des autres, et juste de péter un plomb parce qu'elle a besoin de péter un plomb.
3: J'ai presque envie de dire que c'est l'émotion qui m'a sauvé la vie.
0: Bonjour Nicolas.
7: Bonjour.
0: Je vais te poser quelques questions sur ton rapport personnel à la colère. D'abord, j'aimerais savoir si la colère est quelque chose d'important dans ta vie. Plus précisément, est-ce que tu te mets en colère ? Souvent, beaucoup, pas assez.
7: Oui, je crois que la colère est importante pour moi. Elle me permet de rester conscient de ce qui se passe autour de moi. Je pense qu'elle alimente aussi beaucoup de choses dans ma vie sociale, associative, militante. Et quelque part, je me considère comme quelqu'un en colère, un peu d'une façon récurrente, sans doute par intermittence, hein, évidemment, mais je me considère comme quelqu'un en colère. Presque, je dirais même presque, je le revendique. Quelquefois, je dis aux gens autour de moi, ça me met en colère. Moi, je suis en colère après telle chose. Voilà, et c'est quelque chose avec laquelle je vis bien. Alors, on dit, c'est pas très tendance aujourd'hui, parce qu'on dit... On dit qu'il faut maîtriser ses émotions, qu'il faut faire attention à ce qu'on dit, il ne faut pas dire un mot plus haut que l'autre. À peine le ton monte un peu que les gens vous disent « Oh là là, mais tu as des propos violents » ou voire même plus « tu es toi-même violent » juste à travers le fait de dire un peu à haute voix, un peu plus fort que d'habitude, des choses qu'on considère inacceptables. Alors... Sans doute qu'il y a des gens qui arrivent à le dire en restant monocorde, très, très politiquement correct. Moi, je m'autorise le droit et je revendique le fait de, quelquefois, il faut hausser le ton et dire qu'on n'est pas d'accord. Et pour moi, c'est pas de la violence, c'est simplement une expression d'une opinion. Alors moi, j'ai un passé un peu particulier parce que j'ai été les 15 dernières années de ma vie professionnelle syndicaliste, donc dans une grosse entreprise de la métallurgie. J'avais des postes de responsabilité au sein du syndicat, qui est un syndicat aujourd'hui qu'on dirait revendicatif, hein, à la différence des syndicats réformistes. Et dans ce cadre-là, effectivement, on porte la voix de l'ensemble du personnel, les employés, les ouvriers. Et évidemment, par moment, en réunion de direction, ça part et ça monte. Et là aussi, on s'octroie le droit de hausser un peu le ton, de jouer un certain rôle, on va dire, qui n'est pas forcément celui qu'on jouerait dans la vie de tous les jours, mais pour exprimer notre désaccord avec une direction, on va dire, butée sur des principes, voilà, des principes idéologiques qui feraient qu'aujourd'hui, on travaille pour un actionnariat gourmand et que bah, les salariés, bah, ils ont... En termes, par exemple, d'augmentation de salaire, c'est jamais le moment, quoi. C'est pas leur tour. Il faut faire attention à ci, à ça. Donc, à un moment donné, ça met les gens en colère, notamment les classes les plus défavorisées dans une entreprise. Et nous, en tant que représentants de l'ensemble des salariés, oui, ça m'est arrivé plusieurs fois de me mettre en colère et d'avoir le représentant du personnel qui dit. Mais ça vous met en colère, là, ce que vous êtes en train de dire. Ah bah oui, ça me met en colère. Et je l'assumais déjà à ce moment-là. C'est sans doute anecdotique, mais je crois que ma colère vient de loin.
0: Oui, j'entends bien. Après, je pense que dans la colère, finalement, il y a toutes sortes de niveaux différents. Il y a le fait de se sentir en colère, aussi face à des situations et d'être révolté ou enfin de ne pas avoir envie de se laisser faire, de ne pas subir une situation. Mais après, il y a aussi des enclenchements sur le comportement, sur la façon dont on va s'exprimer, et voire même d'emportement ou de perte de contrôle. Donc ça, ouais. Je ne sais pas toi comment tu vis ça ou comment tu l'exprimes.
7: Moi, je pense que dans certaines situations, la perte de contrôle n'est pas forcément préjudiciable. Évidemment, il ne faut pas que ça aille trop loin, mais moi, j'ai souvenir, il y a quelques années déjà, d'un collègue qui, en réunion avec sa hiérarchie, ils étaient une dizaine autour de la table et... C'est un garçon qui allait pas bien à ce moment-là, et puis qui a un peu haussé le ton, qui a dit « bah écoutez, moi je suis pas d'accord avec ce que vous proposez, ça me convient pas, on fait pas ce qu'il faut, c'est pas la bonne direction ». Il a exprimé une opinion personnelle assez forte, assez tranchée, et son directeur lui a demandé de sortir de la salle. Il a appelé la sécurité. Et la sécurité est venue dans son bureau, deux agents de la sécurité de l'entreprise, et ils l'ont gentiment dirigé vers l'infirmerie. Et l'infirmerie lui a dit « Vous avez besoin de repos, vous êtes trois jours en arrêt de travail ». Et moi, j'avais été extrêmement choqué par ça. J'avais eu l'occasion d'en discuter avec son hiérarchique en lui demandant qu'est-ce qui s'était passé. Il avait évidemment... exagérer la situation, mais je le savais parce que j'avais pris le temps aussi de discuter avec d'autres participants autour de la table, et ça m'a fait un drôle de révélateur. Et je me dis que aujourd'hui, dans le milieu de l'entreprise, il faut rester silencieux, accepter. Si on n'est pas d'accord, on lève le petit doigt en s'excusant de déranger pour poser une question, mais c'est très très très plat comme réaction qu'on peut attendre d'un salarié qui est pas d'accord. Et j'avais trouvé que c'était la punition entre guillemets qui avait été infligée à ce garçon avait été beaucoup trop importante au regard de ce qui s'était passé. Ça aurait peut-être simplement valu une explication avec le hiérarchique dans son bureau en tête à tête et qui aurait duré trois quarts d'heure et voilà quoi. Là il y a vraiment une sanction lourde. Qui pour moi était complètement disproportionné. Alors après, ma colère, la dernière fois que j'étais en colère, c'était assez récent. Ça n'a rien à voir avec ce dont je parle depuis le début de l'émission. Je suis allé passer quelques jours chez ma fille en Corse pour l'aider à faire quelques travaux. Et il se trouve qu'elle est en couple avec un garçon insupportable. Et qui m'insupporte. Voilà, il ouvre la bouche, il m'insupporte. C'est un type qui a, si c'était que ça le problème, ça serait pas très grave, qui a peut-être 25 ans de plus qu'elle. Je sais pas si c'est un phénomène d'emprise affective et psychologique, mais il a un comportement assez rebutant. Et moi, ça, j'ai accumulé beaucoup de choses le premier jour et dès le soir du deuxième jour, j'ai explosé. Et là, j'ai été aussi excessif dans la mesure où, voilà, c'est ma fille, je comprends pas ce qu'elle fait avec ce garçon. Et derrière, il y a derrière la colère des choses qui sont beaucoup plus profondes. Et qui s'exprime voilà à travers ce qu'on envisage pour nos propres enfants en termes d'éducation, en termes d'intégration dans la société. Et là, moi, je comprends pas ce que fait ma fille. Et au lieu de m'adresser à ma fille pour lui dire mais qu'est-ce que tu fais avec ce gars là, il est pas fait pour toi. Et tu vois pas qu'il est comme ci, il est comme ça. Il est peut-être brillant dans plein de domaines, mais c'est pas ça qui te convient. Voilà, je me suis adressé à lui et j'ai été assez tranché, et, assez clivant. Et le reste du séjour a été très tendu, quoi. On a, ce soir-là, je lui ai dit, écoute, moi, je suis quasiment jamais d'accord avec toi quand tu prends la parole. Tu sais ce qu'on va faire. Je vais mettre ça au fond de ma poche et on va essayer de passer un séjour sans se parler. Ce qu'on a réussi difficilement à faire, mais bon, voilà, quand on n'y arrive pas, on n'y arrive pas. Et moi, je crois pas que je sois là pour éduquer les gens. J'ai un désaccord profond sur cette liaison. Ça s'est exprimé une fois ou deux pendant le séjour et à partir de là, chacun mène sa barque et chacun vit sa vie. Mais évidemment, tout ça, je l'ai fait frontalement face à ma fille qui était présente ou qui au moins a entendu. Il en restera ce qu'il en restera et puis c'est sa vie. Et...
0: Oui, tu veux dire que tu avais vraiment besoin d'exploser à ce moment-là parce que pour toi, la situation était trop insupportable finalement.
7: Exactement.
0: Mais après, c'est toute la question aussi d'avoir un besoin de dire quelque chose à quelqu'un. L'important, c'est souvent de vouloir se faire entendre, c'est-à-dire d'avoir envie que l'autre entende ce qu'on a à dire. Or, parfois, la colère ne le permet pas. Elle peut être aussi, finalement, assez vite braquer l'autre et pas être le moyen, en fait, de faire passer le message qu'on pourrait faire passer.
7: Oui. Mais moi, je mesure mes limites en termes de communication. Je ne suis pas, dans tous les cas de figure, super à l'aise pour aller très loin dans la communication avec voilà, cet homme dont on parlait là tout de suite. Moi, je me suis rendu compte que c'était... Moi, je ne me suis pas senti, ni les compétences, ni le courage, on va dire, de rentrer dans son jeu. Je ne suis pas venu chez ma fille pour faire ça. Hein, on avait des travaux à faire. C'était assez précis, assez lourd en termes d'investissement. Et j'ai lâché l'affaire en me disant, voilà, je lui ai dit ce que je pensais. Mais c'est vrai que ça mériterait un investissement autre, une réaction différente, parce que je pense qu'effectivement, là, on est resté un peu bloqué, chacun de notre côté. Ou alors, il faudrait que je me dise, voilà, on part en rando, sac à dos, pendant 5 jours, tous les deux, et on prend le temps d'eux, et je suis même pas sûr que... On serait arrivé à quelque chose tellement le gap est important entre voilà de personnes tellement différentes avec des philosophies de vie à l'opposé. Quelquefois c'est pas toujours possible. On peut y arriver quand c'est à la marge, mais quand c'est aussi profond les désaccords qui soient liés à une éducation, un parcours de vie, un rapport à l'argent, un rapport à l'amour, un rapport c'est pas toujours possible. C'est pas toujours possible. Il y a un autre exemple que je pourrais citer qui est très récent et qui fait partie de l'actualité récente. Il y a eu un affrontement entre deux bandes rivales à Lyon il y a 15 jours ou 3 semaines qui a mal tourné avec un jeune qui est resté sur le carreau et qui est mort. Une personne donc d'idéologie, on va dire, d'extrême droite. Il a tout de suite été dépeint dans les médias comme un brave type qui allait à la messe le dimanche, rangé, presque il se trouvait là par hasard. Et puis donc il y a eu pendant 3 jours, 4 jours, 5 jours ce récit là qui a transpiré dans tous les médias français. Et puis petit à petit, il y a des journalistes qui ont commencé à gratter, qui se sont rendus compte que c'était un type bien, bien marqué politiquement, qui participait au, comment on dit, au coup de poing régulièrement, qui avait monté un groupuscule d'extrême droite, qui n'était pas simplement là pour regarder des films du Troisième Reich, mais qui descendait dans la rue pour aller à la bagarre avec les gens qui ne pensaient pas comme eux. Et tout ça, c'est apparu. On a compris que c'était un néo-fasciste assez rapidement, mais ça n'a pas empêché quelques jours plus tard, à l'Assemblée nationale, à la demande de la présidente de l'Assemblée nationale, d'observer une minute de silence. Et là, moi, j'ai été détruit par cette initiative. Alors, je ne sais pas si l'ensemble des députés ont observé la minute de silence, mais pour moi, c'est un moment de bascule. Voilà, je pense que peut-être dans 50 ans, nos enfants ou nos petits-enfants nous demanderont « ça a été quoi la bascule en France où finalement on a ouvert les portes du pouvoir à l'extrême droite qui, j'espère me tromper, arrivera au pouvoir peut-être en 2027 ou en 2035 ou je ne sais quand ou je l'espère jamais. C'était quand la bascule? Et ben je pense que la bascule, on peut la situer cette minute de silence. Voilà. Alors il s'est passé énormément de choses avant, il s'en passera d'autres après, mais moi humainement je me suis dit je suis en colère. Je suis en colère contre ces représentants qui nous amènent dans une direction qu'on connaît, qu'on a déjà expérimentée, qui s'est traduit par l'extermination de je ne sais plus combien, 7 millions, 8 millions de juifs dans le monde, etc., etc. Et on est finalement une espèce animale sans prédateur, on va dire, très intelligente, qui a pris le contrôle de tout ce qu'il y avait autour de nous, y compris la nature. Mais finalement, on n'est pas si malin parce que on, à quelques années d'intervalle, on répète les mêmes erreurs. Et je me dis, mais comment ça, c'est possible? Qu'est-ce qui fait que, au lieu de choisir entre un progrès social, une prise en compte des personnes en difficulté, une ouverture, et pourquoi est-ce que finalement, au lieu de choisir ça, on préfère le repli sur soi, la peur des différences, notamment des étrangers. Enfin voilà, tout ça, ça me met en colère contre mes propres contemporains. Ma colère, elle n'est pas dirigée vers Pierre, Paul ou Jacques. Elle est interne, ça c'est sûr. J'en ai parlé un peu autour de moi, mais finalement assez calmement. Mais je ne pense pas qu'il y ait grand-chose à faire. Mais véritablement, ça m'a, sur le coup, ça m'a mis très en colère quand j'ai entendu ça à la radio en me disant « Mais qu'est-ce que c'est que cette histoire ?» Quoi. On sait aujourd'hui qui c'est, ce monsieur. Bon, évidemment, tout le monde regrette sa mort, mais quant à lui faire un hommage national à travers une minute de silence à l'Assemblée nationale, je trouve que c'est complètement hors sujet et grave, et gravissime.
0: Oui, j'entends bien, je comprends. Et justement, je me demande finalement, est-ce que la colère dans ces cas-là, elle n'est pas face à une situation subie, c'est-à-dire sur quelque chose sur lequel on n'a pas de prise? La colère, elle vient aussi comme une sorte de réaction de survie par rapport à une situation qu'on n'a pas envie d'accepter. Et finalement, elle est là aussi pour donner un déclic, c'est-à-dire se mettre ensuite à l'action. Aussi, quand on ne peut pas agir, on ne sait pas comment agir, qu'il y a de la colère qui reste, alors que finalement, à partir du moment où on trouve des moyens d'action, bah là, ça bascule vers une dynamique, vers quelque chose qui permet de mettre cette énergie au service de ces idées-là, par exemple, pour ce que tu évoques.
7: Oui, bah, je suis complètement d'accord. Je pense que la colère, il faut en faire quelque chose. Il faut en faire quelque chose, la canaliser et se dire... cette colère, socialement, économiquement, associativement, qu'est-ce qu'on peut en faire? Sur l'exemple que je viens de citer, je sais qu'il y a une marche, qui est organisée en France qu'on appelle la marche des solidarités, qui va avoir lieu le week-end prochain. Il y a notamment une manifestation qui est prévue à Lyon, samedi 14. Et moi, je vais m'y rendre en me disant, voilà, ce que je peux faire à mon niveau, au lieu de crier sous ma douche en entendant un truc horrible, je peux participer à cet élan national qui est là pour réaffirmer des notions de solidarité, de partage, d'ouverture qu'on a aujourd'hui. Et je pense que ces idées-là, elles sont majoritaires en France et qu'il faut, il faut ne pas perdre l'occasion de les exprimer quand cela nous est proposé. Voilà, et moi j'ai un investissement syndical et politique aujourd'hui et c'est pour faire avancer ces idées-là et, ou du moins freiner au maximum les idées opposées qui nous mènent droit dans le mur. Et la colère alimente évidemment mon engagement politique et syndical et associatif. Voilà, je suis assez conscient de ça. Et c'est pour ça que moi, je suis quelqu'un en colère, souvent. J'écoute la radio, je suis en colère. Je suis en colère que Trump envahisse, bombarde l'Iran, puisqu'il s'agit d'une guerre qu'on pourrait qualifier d'illégale, où il a pris unilatéralement la décision de bombarder l'Iran sur un faux prétexte qui est celui des armes nucléaires. Voilà, l'Iran aurait des armes nucléaires. Bon, donc on bombarde l'Iran et sans tenir compte des organes internationaux qui doivent normalement régir toute action belliqueuse d'un État envers un autre, quoi. Donc, on l'avait fait pour l'Irak sur la base d'un énorme mensonge en disant que Saddam Hussein détenait des armes de destruction massive, en montrant à la télé devant les caméras un flacon avec de l'eau à l'intérieur. Bref, ils l'ont voulu, leur guerre en Irak, ils l'ont eu, avec toutes les conséquences que ça a aujourd'hui, et rebelote, voilà, je reviens un petit peu à ce que j'ai dit tout à l'heure, on se croit très intelligent, mais on fait toujours les mêmes erreurs. Et là, on court-circuite l'ONU et on y va, voilà. Et moi, je suis en colère, je le dis, je pense que de bombarder un pays, c'est pas comme ça qu'on peut restaurer la démocratie. C'est pas une affaire de faire tomber des bombes sur un peuple ou d'exterminer un dictateur, aussi dictateur soit-il. Et qu'on le sait, on a éliminé Saddam Hussein, c'est pas pour ça qu'on a mis en place la démocratie, c'est les talibans. On a, voilà, des exemples, on en a plein autour du ventre. Et on continue. Et ça me met en colère en me disant, mince, alors on est capable d'aller sur la Lune, on est capable d'avoir des outils autour de nous qui nous mettent en relation instantanée avec des centaines de milliers de personnes. On est capable de beaucoup de choses sur un plan technologique, mais. Voilà, on est capable aussi de faire le pire de ce que l'humanité est capable de faire. Et oui, et moi, ça me met en colère, je reviens là-dessus, parce que, voilà, je me dis quand même, je crois, moi, peut-être naïvement, que l'homme est capable de du meilleur comme du pire, et finalement, là, on ne voit presque plus que le pire, et moi, j'ai un âge avancé, mais voilà, je pense à cette jeunesse qui vient après moi, pas simplement mes enfants, mais la jeunesse d'une façon générale, et je me dis, ça va, on leur laisse pas un truc très, très tranquille, quoi. Alors que ça pourrait être le cas, ça aurait pu être le cas, voilà, si on avait pris d'autres directions, qu'on avait fait d'autres choix, qu'on avait mis en place d'autres règles pour gérer la société, plus égalitaire, plus humaniste. Bon, oui, il y a encore des choses à inventer, on va dire.
0: Aussi d'avoir, justement, dans ces organismes, chercher des moyens de résolution des conflits qui ne soient pas par la guerre. Et c'est là que, sans faire un parallèle, mais on peut se dire que... Bon, la colère, elle vient comme un sentiment de révolte, hein, elle peut être aussi, à un moment donné, un empêchement à la résolution d'un conflit, dans la mesure où si les deux parties sont en colère l'une contre l'autre, on ne voit pas trop comment trouver d'issue. À un moment donné, si on recherche à trouver, à avancer, il faut trouver d'autres moyens aussi pour... il faut que les a priori de rejet des uns et des autres ne soient pas là, parce que sinon ça fonctionne pas.
7: Oui, alors ce que tu dis, moi ça me fait penser au génocide du Rwanda. début des années 90, où finalement il y a un peuple qui en a exterminé un autre, et puis ça a duré 3 mois, 6 mois. Il y a eu une intervention de force pour arrêter le génocide. Et donc là, c'est posé la question, qu'est-ce qu'on fait maintenant? On ne va pas mettre 2 millions de personnes en prison, parce que c'était ça. Tout le monde s'était levé un matin avec sa machette pour aller couper les têtes de son voisin, simplement parce qu'il n'avait pas la même race, hein, je ne veux pas parler de race, mais la même. Elle venait, voilà, il y avait les Houthis et les Tutsis, et ils se sont coupés la tête. La majorité a coupé la tête à la minorité. Et il a fallu trouver un moyen de se réconcilier. Alors, moi, j'ai regardé ça avec beaucoup d'attention à l'époque, et j'ai été stupéfait de voir qu'on a réussi quand même à recréer une cohésion dans ce pays. Alors les plus fanatisés ont quitté le Rwanda pour aller au Congo et fomenter des guerres qui sont pas finies aujourd'hui, mais la grande majorité des Rwandais ont accepté une sorte de grand pardon. Voilà, et je crois que le monde occidental est pas prêt à ça. Je crois que on a cet exemple qui vient d'Afrique centrale qui est intéressant et qui devrait nous inspirer des choses. Moi, je pense par exemple au conflit israélo-palestinien. Comment est-ce que ces deux peuples vont réussir à cohabiter un jour, puisqu'ils sont quand même condamnés à cohabiter ensemble? Moi, je vois pas comment un pays avec une telle partition, 6 millions d'un côté, 7 millions de l'autre, c'est quand même pas des petites tribus de 50 personnes. Comment est-ce qu'on va faire pour faire cohabiter ces deux peuples, j'allais dire, qui se font la guerre, ils se font pas la guerre, il y a un occupant et un occupé, mais... Et est-ce qu'on est capable de trouver une concorde nationale pour remettre les pendules à l'heure et dire, ben voilà, à partir de maintenant, on définit des règles, on définit des lieux, on définit un fonctionnement et on l'applique. Et alors, on ne fait pas table rase du passé, parce que c'est toujours compliqué. Je pense que les responsabilités, il ne faut pas les écarter. Mais voilà, moi, j'avais été, à l'époque, concernant le Rwanda, assez surpris de voir comment... on avait réussi à mettre tout ça au fond de la poche et à se dire, ben, on va revivre ensemble et on va refaire société, alors que il en restait pas grand chose au terme du génocide. 1 million de morts quand même, hein. Donc c'est pas neutre.
0: Ouais, tout à fait, une très très belle expérience. Et c'est vrai que là qu'on voit que peut être possible de sortir d'une réaction qui est finalement une réaction de vengeance, hein, qui existe, hein, qui fait partie de nos émotions, nos sentiments humains. Et du coup, de dépasser ça pour aller vers la réconciliation, ça c'est quand même une très belle expérience. Je voudrais revenir sur quelque chose de plus personnel, ta propre colère, pour mieux que tu puisses exprimer ce que tu ressens. Dans ces moments-là, tu as vraiment une montée un peu de colère. Si tu arrives à le décrire dans tes pensées, voire même dans ton corps, sur le moment et même par la suite.
7: Bon, sur le moment, je crois qu'assez simplement, ça se traduit par une augmentation du rythme cardiaque. Peut-être... une petite transpiration au niveau des mains. Voilà. Bon, moi, je suis quelqu'un d'assez actif, donc je m'effondre pas en me versant de la cendre sous la tête. Voilà. Moi, je crois que ce qui me caractérise, c'est mon aspect un peu cyclique par rapport à comment est-ce que le monde tourne autour de moi, ici et ailleurs. Quelquefois, je suis plutôt dans une phase à me dire... on va y arriver, si on s'y met tous ensemble, il va se passer des choses, parce que finalement, on est nombreux, et voilà. Et puis d'autres moments où je tombe dans un défaitisme un peu anesthésiant, où on se dit, oh là là, mais à quoi ça sert tout ça? C'est mort, ils sont trop puissants, ils ont les médias, et ils parlent comme dans des livres, ils ont l'industrie, ils ont le pouvoir politique aussi. Et donc, bon, mais je me dis... je me dis, un peu comme disait je ne sais plus qui récemment, tout homme ou toute femme sur Terre, un de ses rôles, c'est de lutter contre les oppressions. Et elles nous mettent en colère. Mais voilà, ça fait partie de notre ADN de se dire, c'est pas acceptable ce qui se passe à tel endroit, à tel autre. Et il faut... Ben voilà, il faut se bouger. Chacun fait ce qu'il peut à son niveau. Moi, voilà, la colère, pour revenir à ta question plus précisément, elle... Je pense qu'elle me sert plus de moteur que de frein, au global. Oui, elle me stimule, elle m'encourage à me lever, à faire des choses, à mener des actions, ça c'est sûr. Et puis quelquefois, quand je passe par des moments un peu de dépression militante. Ça dure jamais très longtemps parce que la réalité me rappelle que ben voilà, on peut pas laisser ça et même évidemment moi j'ai rien à y gagner personnellement, mais à un moment donné on pense à l'intérêt général, on pense aussi aux gens qui ont moins de chance que moi. Moi j'ai plutôt de la chance dans la vie, hein. Je suis un homme, je suis blanc, j'habite dans un pays démocratique, d'une certaine façon, on va dire, même si ça prend des orientations des fois un peu surprenantes. Voilà, en termes de comportement sexuel, je suis hétérosexuel. Enfin, ce monde, il est fait pour moi, il me donne beaucoup de privilèges, de par ce que je viens de citer. Et c'est pas le cas pour tout le monde. C'est plus difficile d'être une femme aujourd'hui que d'être un homme. Voilà, pour plein de raisons dont on a beaucoup parlé là pendant ce week-end. C'est encore plus difficile d'être une femme d'origine racisée, comme on dit maintenant, hein, d'origine africaine ou d'origine peu importe. Et ça l'est encore plus pour les gens qui ont des relations homosexuelles, queer ou je ne sais quoi. Et donc, moi, je suis conscient du privilège que j'ai et je pourrais simplement me dire, bah, tant mieux, c'est la fête, allons-y, ce monde est fait pour moi, profitons-en. Mais j'ai envie de partager, voilà, et les choses me mettent en colère, même si, comme j'ai dit tout à l'heure, je suis pas directement concerné par tout ça. Mais il n'empêche que, voilà, je sais plus qui disait que être révolutionnaire dans ce monde compliqué, c'est alors révolutionnaire, on s'entend, hein, c'est simplement être présent à chaque fois qu'il y a une oppression sur une minorité, ou c'est pour moi ça guide un petit peu mon action militante, de me dire il y a des choses qui sont pas acceptables, il faut pas les accepter, et c'est notre responsabilité de construire une société égalitaire et respectueuse des plus faibles. À mon avis, c'est comme ça qu'on mesure le niveau de développement d'une société. C'est comment elle traite les minorités, comment elle traite ses prisonniers, comment elle traite les personnes racisées. C'est pas le PIB. Le PIB, c'est OK, c'est bien, on gagne du pognon, les actionnaires sont contents, mais c'est pas ça qui fait société pour moi.
0: Oui, donc même si, comme tu viens de le dire, tu considères que tu es privilégié, que tu fais partie plutôt relativement des privilégiés dans ce monde, tu as d'autres attentes de l'histoire humaine.
7: Oui.
0: Si je comprends bien.
7: Oui, bien sûr. Bien sûr, moi je rêve d'une société apaisée, avec un, comme on dit aujourd'hui, un vivre ensemble réel. Et c'est compliqué parce que... Moi, on va faire un petit peu de politique, mais je considère que je pense que le pouvoir actuel ne peut tenir. Le pouvoir oligarchique qui nous impose, voilà, qui dans l'entre-soi, que ce soit l'industrie, les médias et tout ça, je l'ai dit, ce pouvoir ne peut tenir que si on est divisé. Ils n'ont de cesse que de faire en sorte de créer des divisions là où elles ne devraient pas exister. Et ce qui est terrible, c'est que ça marche. Et que le jour où les classes... voilà, et pour moi, il y a deux classes. Il y a une classe dirigeante et une classe dirigée, pour dire les choses assez simplement. On est sur un rapport de 96-4 quoi, ou 95-5. Eh bien, on est les plus nombreux. N'empêche, on est tellement divisés qu'on arrive quand même à se faire manipuler, à accepter des choses inacceptables. Et en fait, au lieu de se battre contre véritablement ceux qui nous oppriment et qui nous empêchent de vivre dans une société apaisée, ben, on se bat entre nous, quoi. Donc, voilà, je pense qu'effectivement, il y a un énorme challenge dans les années à venir, s'il est encore temps de refaire société en se disant finalement on est tous un peu différents, mais ce qui nous rassemble est beaucoup plus fort que ce qui nous sépare. Et ça, cette petite minorité dont je parle, qui représente 5 ou 10% de la planète, hein, puisque ça se situe à ce niveau-là, eux, ils ont bien compris qu'il fallait qu'ils soient unis pour imposer leur idéologie. Donc voilà, à nous à faire pareil, et le jour où on fera pareil, on gagnera de nouveaux droits, et ça nous permettra de peut-être laisser la colère de côté.
0: Ouais, très bien, tout à fait. J'ai envie de te poser une dernière question, là, de nouveau un peu plus personnelle. Est-ce que pour toi, dans tes moments de colère, ça fait écho à des choses anciennes, plus, tu vois, de ton enfance, ou finalement, est-ce que tu te rappelles de ta plus forte colère, ou de comment ça ranime éventuellement face à certains types de situations tu as pu sentir monter cette émotion?
7: Bah, c'est difficile parce que j'y ai pas vraiment réfléchi. Je me rappelle une fois, je m'étais mis en colère, j'avais éclaté en classe. Je suis issu d'une fratrie assez importante, on était 7 enfants et mon frère... J'avais un frère qui était très proche en âge de moi, qui avait 14 mois de différence, et il se trouve qu'il a redoublé une année et on s'est retrouvés dans la même classe. Moi, je travaillais plutôt bien et lui travaillait plutôt pas terrible. Et donc, il avait été, je crois qu'on était au collège ou au lycée, peut-être au lycée. Non, on était au collège. Donc, voilà, il avait été interrogé au tableau en cours d'histoire géo. Et le prof lui disait comment s'appelle la mer entre, je crois que c'était entre la Suisse et la France. Bon, sachant qu'il n'y a pas de mer entre la Suisse et la France. Et mon frère, un peu paniqué, qui n'arrivait pas à répondre, et le prof en rajoutait. Et moi, à un moment donné, je me suis levé et j'ai hurlé et j'ai dit « Mais c'est dégueulasse ce que vous faites, vous rendez compte, il ne sait pas, voilà. » Et je me suis mis à pleurer. Et le soir, mes parents étaient convoqués, ou le lendemain, et il y a eu une explication de texte assez forte. Et je me rappelle que c'était la première fois où je suis... alors, peut-être plus jeune, j'ai eu d'autres colères, mais là, j'avais trouvé que... Il y avait une injustice, c'est-à-dire que effectivement mon frère était, il avait pas la réponse, voilà, mais il n'était pas obligé le prof de s'acharner comme il s'est acharné. Bon, et moi ça m'avait, voilà, assez classiquement quand on est jeune, très jeune, on n'aime pas les injustices, et quand on en voit une, voilà, tout de suite là, ça marche.
0: Là, dans ce que tu racontes, c'était non seulement l'injustice, mais une forme d'humiliation aussi.
7: Oui. Et ça, il y avait de l'humiliation.
0: Ça peut faire partie justement de ce qui est, ce que tu pouvais pas supporter.
7: Ouais. Et après, moi, par rapport à l'humiliation, j'ai appris l'insolence. J'ai appris l'insolence qui mettait le corps en enseignant bien, qui m'a souvent été reproché pendant ma scolarité. Et puis plus tard, même au niveau de l'éducation de mes enfants, je le sais parce qu'on en a reparlé depuis, je sais très bien manier l'humiliation. Et j'ai humilié mes enfants sur des sujets, voilà, pour appuyer un argument, pour appuyer une punition. Alors bon, on sort un peu du sujet parce que là j'ai l'impression de m'allonger sur le sur le canapé du psy, mais oui, alors et ma colère, en fait la colère avec un grand C, j'ai eu l'occasion dans ma vie professionnelle d'aller travailler à l'étranger en famille, de passer 4 ans dans un pays d'Afrique de l'Ouest, Et j'ai découvert un petit peu les ajustements structurels de la Banque de France, la dette des pays des tiers-mondes. Enfin, j'ai découvert tout ça à travers des lectures et à travers des rencontres sur place, parce que j'avais un boulot intéressant et j'étais en lien avec des gens haut placés dans les ministères, etc. Et je suis rentré, et là, mon engagement politique a été décuplé. Parce que je me suis rendu compte que, par exemple, pour faire simple, la colonisation de tous ces pays africains, quand ils se sont accordé l'initiative de l'indépendance dans les années 60, et en fait voilà, moi quand je me suis rendu dans ce pays, c'était une indépendance ok administrative, mais économiquement on leur faisait bien faire ce qu'on voulait, c'est-à-dire du cacao, des bananes, voilà, et du café. Et derrière, les gens crevaient de faim, et ça, tout ça, parce que le pays était endetté et qu'il fallait rembourser les dettes. Enfin, voilà, un truc assez horrible qui m'a effectivement mis en colère très fortement et qui est sans doute à la base de mon engagement politique actuel. Ça a été un détonateur. Voilà, alors si j'étais pas enfant, c'est pas si vieux que ça, hein, j'étais un jeune adulte, on va dire, mais ça m'a vraiment marqué, et peut-être que je suis quelqu'un qui a besoin de vivre les événements pour les comprendre. D'autres arrivent à se faire une opinion en lisant un bouquin ou en écoutant une conférence. Moi, j'ai vu de mes yeux, et j'ai compris qu'il y avait des lignes d'assemblage automobiles dans ces pays-là, et que finalement on les avait fermés petit à petit parce qu'il y avait des droits de douane qui étaient insupportables, etc. Toujours dans l'intérêt, une espèce d'impérialisme économique, on va dire, voilà, en quelques mots, hein. Et ça, je l'ai vécu, et ça m'a bien mis en colère, et ça a bien alimenté tout l'investissement que je peux avoir encore aujourd'hui.
0: Bon, très bien. Écoute, je te remercie. Je pense qu'on pourrait continuer longtemps sur ces thèmes de politique générale, et qui débordent éventuellement un peu du sujet, mais pas tant que ça. Eh bien, écoute, voilà. Je pense qu'on va arrêter là notre échange.
7: Ok.
0: Je te remercie.
7: Merci à toi.

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2: Jeudi 1er octobre, bonsoir à tous. Soyez les bienvenus dans la session soirée de l'info sur RFI. C'est parti pour 3 heures d'actualité. Allez, le programme dans 10 minutes, le grand reportage qui nous emmènera ce soir au Brésil. On est à 3 jours de ce qui devrait constituer la grande actualité de ce week-end, les élections présidentielles et législatives brésiliennes. Parmi les candidats, le score de Flavio Bolsonaro va être observé de très près. C'est le fils de l'ancien président, aujourd'hui en prison. Et c'est à l'image d'une extrême droite qui surfe sur les désillusions brésiliennes. Ce sera avec Sarah Cozzolino. Juste après, le débat du jour, on va parler de la justice internationale ce soir, alors que ce jeudi marque une date clé, les 80 ans du verdict du procès de Nuremberg. Aujourd'hui, la justice internationale souffre, à l'image des États-Unis qui veulent démanteler la Cour pénale internationale. Alors qu'est-ce que cela annonce ? Les dirigeants seront-ils encore jugés demain ? C'est la question qu'on posera. Comment sauver la justice internationale ? Réponse à suivre dans 30 minutes. Dans une heure, le grand journal du soir et le dossier qui sera consacré au mouvement de blocage des lycées qui progresse en France. 900 actions recensées ce jeudi. 18h30 TU, Afrique Soir, première édition de ce jeudi.
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2: À 19h10, temps universel, dans 2h10, le grand entretien du soir avec le documentariste Vincent Jarousseau. Alors, on évoquait le mouvement de blocage des lycées. Il va parler de la colère sociale en France au sens large et son lien avec le vote en faveur du Rassemblement National. Ce sera avec Frédéric Genot. Et puis, Accent d'Europe. Au menu ce soir, les élections en Bosnie-Herzégovine qui sont, comme au Brésil, prévues ce dimanche. 30 ans après la guerre, les sentiments ethno-nationalistes sont toujours aussi vifs. Ce sera à 19h40, temps universel sur RFI. Voilà pour le programme pour l'heure 17h02 TU. Bonsoir Adrien Delgrange.
4: Bonsoir Romain Ozoui.
2: À la une de votre journal, les finances de la France, le gouvernement, ça y est, a présenté son projet de budget pour l'année 2027.
4: Avec pour objectif ramener le déficit du pays à 5%. Alors pour tenter d'y arriver, l'État veut réduire ses dépenses, taxer davantage comme les sociétés autoroutières, mais aussi geler les salaires des fonctionnaires. Un choix contraint par la dérive des finances publiques, mais mesuré selon le ministre de l'économie, Roland Lescure. Pour qui ce budget est celui de la dernière chance.
5: Réduire son déficit, c'est possible. D'autres ont redressé la barre, l'Espagne, le Portugal, l'Italie, la Suède, le Canada. Nous le pouvons aussi. Nous ne sommes pas voués à des décisions brutales, nous avons encore le choix. En agissant dès aujourd'hui, nous écartons la perspective de hausse d'impôts généralisée, de coups de rabot fâcheux. Nous renforçons la confiance dans le redressement durable de nos comptes en préservant notre modèle social. Deuxième point important, l'objectif des 5% de déficit en 2027 doit être un point fixe, un cadre pour nos débats. Le débat parlementaire pourra évidemment faire évoluer le budget que nous déposons, ses paramètres, mais l'encre de 5% doit être tenue du début à la fin. La souveraineté financière de la France en dépend.
4: Roland Lescure, le ministre français de l'économie, propos recueillis par Aurélien Devernois. La deuxième salve de Mediapart, le média français d'investigation qui accuse de propos antisémites le président du principal parti d'extrême droite, Jordan Bardella, vient de publier des captures d'écran, des messages en question. Messages d'après Mediapart.

0: On a des lycées qui sont délabrés avec des rats et on connaît ça aussi à Paris 8. On a des fuites dans la BU, parfois elles ferment parce qu'il n'y a pas de chauffage, parfois parce qu'il n'y a pas de clim. Donc on a vraiment une situation similaire, donc c'est pour ça qu'on peut les rejoindre.
1: Faire cause commune est une façon d'imposer un rapport de force, explique Iris en première année de licence d'histoire.
2: C'est ça qu'on essaye de montrer, c'est que c'est un mouvement de jeunes, c'est un ras-le-bol complet, national. C'est important pour nous de montrer au gouvernement, aux policiers qu'en fait on est en nombre.
1: Les policiers, dont beaucoup comme Elias, dénoncent la violence des interventions.
3: Je l'ai vu directement moi avant-hier en voyant les flics taper directement sur les lycéens de 15, 14, 16 ans, enfin c'est abusé.
1: Des lycéens qui pour certains manifestent pour la première fois et qu'il faut sensibiliser aux mesures de prudence, d'où l'intérêt de se mobiliser pour Cassandra.
4: L'idée c'est pas de les priver de leur lutte, mais plutôt les accompagner. On essaye de donner des numéros d'avocats, de leur donner les premiers réflexes anti-répression, apporter un peu notre expérience.
1: Dans la matinée, un cortège s'élance de l'université pour rejoindre un lycée tout proche où une assemblée générale réunit lycéens et étudiants.
5: Et pour tenter de désamorcer ce conflit, Édouard Geffray, le ministre de l'Éducation nationale, annonce recevoir demain les organisations syndicales, les associations de parents d'élèves ou encore les associations lycéennes. Total Energy va investir près de 10 milliards de dollars en Argentine. C'est l'une des annonces faites aujourd'hui lors de la visite officielle en France de Javier Milei, le président argentin. Les investissements ne sont pas destinés à de nouveaux projets, précise Total Energy. L'argent sera investi dans 3 sites déjà existants en Argentine. Les Outre-mer organisaient au même moment à Paris leur premier sommet économique, baptisé Choose Outre-mer, en référence à Choose France. Objectif, attirer les investisseurs vers les entreprises ultramarines. Pierre-Olivier, bilan de ce premier rendez-vous, 35 millions d'euros d'investissement.
6: Pas une nouvelle subvention, non, mais un investissement, a martelé la ministre des Outre-mer. 35 millions d'euros sur la table pour financer des start-up et des projets d'entreprise. Et peu importe si la somme n'est pas énorme, estime Aude Danen, cofondatrice du laboratoire cosmétique Maravilla en Guadeloupe.
7: Il ne faut pas oublier que c'est plusieurs territoires ultramarins, on va les citer rapidement. La Guyane, la Martinique, la Guadeloupe, Saint-Martin, la Réunion, Saint-Pierre-et-Miquelon, la Polynésie. 35 millions divisé par ce nombre de territoires avec le nombre de porteurs de projets. Mais ce n'est pas grave en fait. Aujourd'hui, il y a une initiative, c'est remarquable. Il faut la noter et c'est comme ça qu'on démarre. Et ensuite, on va tous, les porteurs de projets, utiliser ces fonds à bon escient, montrer qu'on est capable de gérer et d'avancer et on pourra après aller demander autre chose.
6: Jean-Paul Danen, cofondateur de Maravilla, a d'ailleurs un message à faire passer aux futurs investisseurs.
8: Si vous allez investir aux États-Unis, sachez que il serait mieux que vous réserviez un peu de cet argent pour investir sur, par exemple, les Outre-mer. Et le vivier ultramarin est très très vif et vivant et fécond et il faut continuer à l'irriguer.
6: Ce fonds de 35 millions financera en priorité des projets qui mettent en valeur les territoires ultramarins et leurs atouts comme la biodiversité.
5: Pierre-Olivier, l'histoire à présent de cette américaine, histoire à peine croyable. Krista Pike était dans ce qu'on appelle les couloirs de la mort. Condamnée à mort, cette femme de 50 ans devait être exécutée, mais elle a survécu à sa mise à mort. Elle a reçu pourtant 2 piqûres, 2 injections létales, censées donc la tuer, mais son corps a résisté. Nous savons simplement que depuis, Krista Pike est soignée dans un hôpital à proximité de sa prison du Tennessee et que par ailleurs, l'ONU, par la voix du Haut Commissaire aux droits de l'homme, demande aux autorités du Tennessee de ne pas recommencer à l'exécuter. Une actualité internationale qui nous emmène à présent au Népal. C'est l'une des pires catastrophes d'expédition en montagne depuis plus de 10 ans. Le bilan de l'avalanche survenue dimanche dernier sur un camp de base d'un sommet de l'Himalaya ne cesse de s'alourdir. Il s'élève désormais à 15 morts. Nicolas Fellmann, ce jeudi, les secours ont découvert 8 nouveaux corps.
9: Oui, en creusant pour atteindre les tentes du camp de base ensevelies parfois sous 4 mètres de neige, les secouristes dépêchés sur place ont retrouvé donc 8 corps. Ils s'ajoutent aux 7 autres déjà dégagés plus tôt dans la semaine, tandis qu'une personne reste portée disparue. Les victimes, elles sont toutes de nationalité népalaise. Elles ont été surprises dimanche dans une avalanche, alors qu'elles préparaient le camp de base d'un des sommets les plus réputés de la région. Le Himlung, qui culmine à 7126 mètres d'altitude, se trouve à la frontière avec le Tibet. Il est très prisé des alpinistes qui souhaitent gravir, vous savez, ces sommets de plus de 7000 mètres. Mais voilà, les pentes de l'Himalaya restent dangereuses, exposées aux effets du changement climatique. En 2015, par exemple, une avalanche avait fait 18 morts tout en haut de l'Everest. Celle de dimanche est aussi particulière pour le Népal. Elle survient dans un pays qui reste encore très marqué par la crue dévastatrice du 26 août dernier. L'effondrement

0: l'effondrement d'un glacier avait entraîné d'immenses inondations et balayé des villages entiers, faisant plus de 1400 morts et 6000 disparus.
1: Nicolas Feldman dans cette édition internationale. Des informations que vous pouvez retrouver à tout moment sur notre site internet RFI.fr. RFI Soir ne fait que commencer avec, dans quelques secondes, un grand reportage qui nous emmènera au Brésil. Et puis un peu plus tard, le débat du jour. Romain Ozoui vous attend derrière ce micro.
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2: Bonjour à toutes et à tous. Ismo sur les ondes du 107.5 FM, du 101.7 Erdiwa. Et pour l'interview du jour, je suis en compagnie de Jessica Fournier, praticienne en herboristerie, créatrice de Symbiose du vivant, des ateliers, des sorties sur le thème des plantes sauvages, comestibles et médicinales. Bonjour Jessica.
3: Bonjour Ismo.
2: Alors nous sommes ensemble pour parler de Symbiose du vivant. Est-ce que, dans un premier temps, tu pourrais nous faire une brève présentation de ton parcours ?
3: Oui, avec plaisir. Donc, en fait, Symbiose du vivant, c'est venu après mes études à l'école lyonnaise des plantes, donc il y a une dizaine d'années. Et j'ai voulu, en fait, de par cette entreprise, transmettre des savoirs qu'on a depuis toujours, pour tout le monde, pour vraiment le grand public, et permettre à chacun, justement, en se rapprochant des plantes et de la physiologie humaine, de retrouver une autonomie pour sa santé.
2: C'est-à-dire, comment est-ce que les plantes peuvent nous aider à gérer des problèmes physiologiques ?
3: Effectivement, en fait, les plantes ont toujours été présentes. En tout cas, elles sont sur cette terre depuis bien plus longtemps que nous. Et l'humain a toujours utilisé les plantes pour se vêtir, pour s'abriter, pour se soigner. Et là, dans ce cadre-là, on est vraiment sur des plantes sauvages qui poussent autour de chez nous, qui ont beaucoup de choses à nous apporter au niveau de notre organisme. Et souvent, on peut imaginer des troubles fonctionnels comme des troubles digestifs, ORL, et les plantes vont venir agir sur notre système et de façon holistique. C'est-à-dire qu'en fait, plutôt que d'avoir un seul composant, on va vraiment avoir 200, 300 composants de la plante qui vont venir agir sur notre corps de façon naturelle, dans le sens où notre corps sera réceptif à la plante, parce qu'on est tous les deux issus de la nature.
2: D'accord, donc avec Symbiose du vivant, tu proposes aux personnes de les informer, de découvrir les plantes, et quelles sont les propriétés qui peuvent nous aider ?
3: Voilà, tout à fait. Alors ça ne remplace pas du tout effectivement un diagnostic médical, mais c'est simplement en fait apprendre la physiologie, savoir comment notre corps fonctionne. Et à partir de là, en fait, si on en a besoin, utiliser les plantes comme accompagnatrices, en fait, pour retrouver un bien-être général. Et donc, au final, ne pas retomber malade ou se sentir bien.
2: Et ça fait longtemps que tu t'es intéressée aux plantes de cette manière-là ?
3: Oui, alors là, ça fait une dizaine d'années. Après, j'ai toujours été intéressée, j'ai toujours été bien, en fait, dans la nature. Et je trouve que cette connexion à la nature nous ramène à chaque fois à un bien-être vraiment général du présent. En fait, ça nous ramène au présent. Voilà, j'ai l'impression que ça nous pose. Et le fait de faire ces ateliers sur des demi-journées ou des journées, c'est vraiment un moment où les personnes, elles se recentrent et on prend le temps. On prend le temps.
2: Des ateliers sur des demi-journées ou sur des journées, c'est ce que tu proposes avec Symbiose du vivant.
3: Voilà, tout à fait. Donc c'est soit des ateliers plutôt sur la fabrication, avec de la transformation des plantes sauvages. Et donc on peut fabriquer beaucoup de choses à partir des plantes, des sirops, des baumes, des huiles de massage. Et donc expliquer justement comment les plantes agissent sur notre organisme. Et sinon, c'est des journées. Et donc là, les journées, en fait, on est plus au départ sur la physiologie, donc sur une thématique. Donc ça peut être la thématique du sommeil, la thématique de la digestion, tout, on va dire tout ce qu'on peut traverser dans notre quotidien. Et à partir de là, de comprendre un peu les mécanismes et derrière, d'adapter tout je dirais pas un protocole, mais de voir en fait quelle plante pourrait nous accompagner.
2: Donc, selon la thématique choisie pour cette journée d'atelier, en fait, c'est ça ?
3: Oui.
2: Il va y avoir donc toute une organisation de la journée autour de cette thématique, la physiologie.
3: Oui.
2: Si, par exemple, on reprend un de tes exemples, à savoir le sommeil, ça serait quoi la plante sur laquelle tu travaillerais ?
3: Alors là, tout va dépendre de chaque personne, parce qu'en fait, il n'y a jamais vraiment de plante miracle, en fait, de dire cette plante, c'est que celle-ci. On a des plantes, effectivement, qui vont agir sur le système nerveux central, d'autres sur le système nerveux périphérique. Et donc, en fonction des troubles à la base, on n'utilisera pas les mêmes plantes. Donc, il peut y avoir la valériane, il peut y avoir la passiflore, il peut y avoir l'aubépine. Il y a beaucoup de plantes, en fait, qui vont venir agir. Mais tout va dépendre à chaque fois de la personne et d'où viennent les troubles. Si c'est plutôt nerveux, si c'est plutôt hormonal, si c'est plutôt digestif. Et à partir de là, on va regarder ensemble.
2: Ouais, ça a l'air super intéressant.
3: Ouais.
2: Et donc, c'est la rentrée un petit peu 2026. Donc, j'imagine que tu prépares un peu la saison 2026-2027. C'est la raison pour laquelle nous sommes ensemble dans cette interview, pour présenter l'actualité de Symbiose du vivant.
3: Oui.
2: Donc, tu as déjà planifié des ateliers, des stages ?
3: Oui, tout à fait. Donc, l'idée, c'est de refaire un cycle, comme l'année dernière, avec une journée par mois, qui se déroulera soit à Minglon dans mon atelier, soit sinon sur Die. Et à partir de là, en fait, chaque mois, on est sur une thématique. Donc là, le mois d'octobre, on a beaucoup de chance parce que c'est un peu le deuxième printemps de l'année. Et ça sera essentiellement sur de l'herboristerie et une sortie nature. Donc là, on va aller dehors, on va aller à la reconnaissance des plantes et donc parler de toutes les possibilités de formes, ce qu'on appelle des formes galéniques en fait. Donc c'est vraiment une journée sur l'herboristerie traditionnelle. Et ensuite en novembre, on va aller sur une thématique un petit peu plus spécialisée sur l'alimentation santé. Donc là, ça va être à la fois ce qu'on va manger, donc la nourriture, mais aussi les plantes qui peuvent venir aider le système digestif. Et après, en décembre, là, on approche plus sur le système immunitaire.
2: Ah oui.
3: Donc voilà, à chaque fois, il y a une thématique différente.
2: En fonction du moment de l'année ?
3: En fonction du moment de l'année, oui.
2: À la fois pour les plantes et à la fois pour prévenir peut-être des rhumes, des coups de froid, des choses comme ça.
3: Voilà, exactement.
2: Développer son système immunitaire.
3: C'est ça, le soutenir et puis à la fois retrouver une hygiène de vie qui permette justement au corps d'être plus robuste.
2: Tout à l'heure, tu mentionnais le fait qu'il y a également des balades pour reconnaître les plantes. Ça, c'est au sein même d'une journée, il y a un volet balade. Est-ce qu'il y a un volet où on récolte quelques plantes en vue de réfléchir à des transformations ?
3: Oui, tout à fait. Donc là, ça va dépendre à chaque fois du mois de l'année. Donc là, en octobre, on va pouvoir récolter et faire des fabrications. Et l'idée, c'est vraiment que ce soit une journée assez polyvalente, en fait, où vraiment, on fasse de la théorie, mais de façon ludique, et aussi de la sortie, parce qu'en fait, les plantes, ça ne se passe pas sur le papier.
2: Et oui.
3: C'est vraiment en extérieur. Donc tant qu'il fait beau, moi, je suis en règle générale, je propose toujours d'être en extérieur. Et d'aller voir la plante, voilà, de créer ce lien.
2: C'est-à-dire qu'il y a une sortie qui est prévue plutôt en début de journée, j'imagine, pour pouvoir donc observer, récolter, et par la suite, ce qui aura été récolté servira de base pour une transformation.
3: Exactement. Donc souvent le matin, voilà, il y a un accueil avec une introduction sur la journée. Et très rapidement, on part dehors et souvent, on est captivé et donc on reste 2-3 heures dehors. On oublie même la faim et ensuite on se retrouve pour faire un repas partagé. Donc chacun ramène quelque chose. Donc c'est toujours très chouette parce que c'est plein de couleurs. C'est toujours une alimentation plutôt saine. Donc c'est très agréable. Et l'après-midi, on enchaîne sur une reprise de ce qu'on a vu le matin de façon un peu plus structurée et ensuite un atelier de fabrication.
2: Ah oui, ça fait une bonne journée ça, hein, quand
3: ouais.
2: même.
3: En règle générale, on repart, on est heureux parce qu'on est riche de plein de choses, aussi bien dans les échanges que dans les informations reçues et moi dans ce que aussi j'ai pu recevoir des participants.
2: Comment on fait pour participer ?
3: Alors, pour participer, simplement aller sur le site de Symbiose du Vivant. Il y a mes coordonnées, donc le plus simple c'est de m'appeler ou de m'envoyer un message. Et moi en règle générale, je réponds assez rapidement. Et voilà, vous inscrivez et c'est parti.
2: Est-ce qu'il serait possible de communiquer les dates précises des prochaines journées aux auditeurs ?
3: Bien sûr. Alors, la prochaine date, ce sera le samedi 10 octobre. Donc là, ce sera, comme je vous expliquais, sortie nature. Donc avec journée plantes et leurs usages. Ensuite, ce sera le 21 novembre. Donc c'est essentiellement des samedis. Donc je mange, donc je suis.
2: Ah oui.
3: Et donc là, c'est sur l'alimentation santé. Le 12 décembre, ce sera tous en forme. Donc là, on est plutôt sur le système immunitaire.
2: Ah oui, c'est ce que tu disais tout à l'heure. Mmh. Oui.
3: Après janvier, il y a une pause, parce qu'en règle générale, janvier, c'est toujours un mois où on pose un peu.
2: La nature est en repos aussi, peut-être.
3: La nature est en repos, voilà. Oui. Et donc vu que nous sommes en symbiose avec elle, et ben, on se repose tous. Et ça reprend donc le 13 février avec le marchand de sable. Donc là, on est sur le sommeil. Ensuite, le 13 mars, avec la gémothérapie. Donc la gémothérapie, ce sont les bourgeons des arbres et des arbustes, donc bourgeons et jeunes pousses. Et là, on est vraiment sur le printemps, donc le début du printemps, ça bourgeonne de partout. Et là, c'est toute une journée qui est consacrée aux bourgeons.
2: C'est-à-dire, est-ce que les graines germées rentrent dans ce contexte-là ?
3: Non, même si les graines germées, c'est un super aliment.
2: Mmh.
3: Là, on est plus sur les bourgeons, donc l'embryon de la plante. Avant qu'elle fasse ses fleurs, ses feuilles, ses fleurs et
2: ses
3: fruits.
2: Oui, c'est vrai qu'on m'avait déjà recommandé des bourgeons de cassis comme anti-inflammatoires.
3: Tout à fait. Bah, le bourgeon de cassis, on va dire que c'est celui le plus utilisé avec le figuier. En tout cas, en gémothérapie, c'est les plus connus. Parce que le cassis, en fait, il serait presque une plante adaptogène parce qu'il va agir sur plein de systèmes. Donc à la fois sur, effectivement, l'inflammation, donc pour les problèmes articulaires, mais aussi sur le système immunitaire, où il va donner un bon coup de boost. Donc souvent, pour les enfants, ça peut marcher aussi. En règle générale, il y a même des fois de la gémo sans alcool, donc qu'on peut utiliser pour les enfants. Et le figuier, lui, c'est pour les personnes qui sont plutôt nerveuses, avec un peu un nœud à l'estomac.
2: Ah oui.
3: Et donc qui relie un peu le système nerveux avec le système digestif.
2: Mmh.
3: Et ça, c'est assez fréquent de nos jours, parce qu'on a toujours tendance à être un peu à fond le midi quand on doit manger, tout ça. Et puis même, on a toujours un petit vélo qui pédale dans le cerveau. Donc le figuier, c'est souvent une plante qui est conseillée pour ce genre de personnes, oui.
2: Mm-mm. Très bien, donc ça c'est la journée du 13 mars.
3: Exactement. Ensuite, le 3 avril, donc là on est plutôt sur le nettoyage du printemps, avec intox et détox. Donc tout le corps, tout ce qu'il fabrique, et à la fois tout ce qu'il va éliminer.
2: C'est marrant, on parle souvent de détox,
3: oui,
2: mais pas trop souvent d'intox.
3: Donc ouais.
2: c'est drôle que ça figure donc dans l'intitulé de cette journée d'avril.
3: Tout à fait, parce que c'est un petit peu voulu, parce que même si on essaye d'avoir une hygiène de vie parfaite, la perfection, ça n'existe pas dans le vivant, parce qu'en fait, on est toujours en mouvement, ça change tout le temps. Donc en fait, chercher la perfection, c'est un peu rigide, alors qu'en fait, plutôt chercher à être bien sur le moment. Là, je dirais que c'est ce qu'on appelle l'adaptation, en fait, par rapport au milieu dans lequel on vit, par rapport à la météo, par rapport aux personnes qu'on côtoie. Mmh. Donc c'est de s'adapter. Et dans tout ça, en fait, le corps, lui, va dépenser de l'énergie. Il va y avoir pas mal de choses dans son métabolisme. Et ça va créer effectivement des déchets. Mais des déchets normaux, c'est des déchets du métabolisme, donc c'est tout à fait normal. Mais par contre, ces déchets, il va bien falloir les éliminer. Donc c'est à la fois de l'intox, mais aussi de la détox.
2: Ok, voilà. D'accord. Intéressant.
3: Ouais. Et donc ensuite, ce sera le 22 mai, où là, on parlera plus du système circulatoire, aussi bien avec le sang que la lymphe. Parce que souvent, on oublie la lymphe, qui pour le coup, par rapport à ce qu'on a dit avant, la lymphe, c'est vraiment ce qui va nous permettre de nettoyer. Donc du coup, tout notre corps aussi.
2: Donc la lymphe circule partout dans notre corps, c'est
3: ouais,
2: ça ?
3: Tout à fait.
2: Comme le sang qui circule partout dans notre corps, mais ils ont deux fonctions différentes.
3: Complètement. Le sang, lui, va venir nourrir les cellules, et la lymphe, elle va venir les nettoyer.
2: Mmh.
3: Voilà.
2: Okay,
3: donc, elles ont...
2: Donc il y a des plantes qui aident justement la lymphe à faire son travail.
3: Oui, tout à fait, parce qu'en fait le sang, lui, il est boosté par le cœur. Il y a une pompe qui permet en fait justement que le sang arrive aux cellules. Par contre, la lymphe, elle, c'est un circuit donc fermé, mais sans pompe. Donc en fait, c'est pour ça qu'on propose souvent des massages lymphatiques, la marche, le mouvement, pour justement activer cette lymphe, pour qu'on puisse naturellement se nettoyer. Et donc il y a des plantes qui vont être ce qu'on appelle toniques lymphatiques.
2: Donc voilà. Ça, en association avec... avec du sport, du mouvement.
3: Tout à fait.
2: Ça donne un cocktail qui aide à nettoyer la lymphe qui nettoie elle-même, en fait.
3: Exactement,
2: hein, c'est ça.
3: Bon, on a un corps incroyable. Et ensuite, le mois de juin, là, c'est un peu... j'ai pas mis encore de date, mais ça sera les sorties nature. Donc là, c'est le printemps, c'est le feu d'artifice, c'est des couleurs de partout. Donc là, ce sera des sorties nature, un petit peu comme la sortie du 10 octobre, mais avec le printemps.
2: Donc au mois de juin, il y aura plusieurs journées,
3: voilà.
2: Si je comprends bien.
3: Oui, tout à fait. Il peut y en avoir plusieurs. ce que je n'ai pas précisé, c'est que là, ce sont des dates fixes pour des journées.
2: Oui.
3: Mais il est tout à fait possible de m'appeler pour prévoir d'autres dates en fonction des personnes, si c'est un petit groupe. Je peux volontiers ouvrir des sessions et faire une sortie ou un atelier.
2: Et est-ce que on peut inversement te faire des suggestions sur des plantes qu'on aimerait justement approfondir, découvrir
3: Avec plaisir, parce que ça, c'est moi qui adore la recherche. En fait, je suis toujours friande de ce genre de demandes et donc d'approfondir le sujet et de créer justement un atelier autour de ça, oui, complètement.
2: Donc, on est plutôt sur des ateliers de groupe.
3: Oui.
2: Que des entretiens personnalisés, on va dire.
3: Alors, pour Symbiose du Vivant, c'est à la fois ces ateliers de groupe. En règle générale, c'est 6-8 personnes maximum, parce que je trouve que c'est bien. Mm-hmm. À part si on fait que des sorties nature en extérieur sans atelier, là, on peut être un peu plus. Mais sinon, quand il y a une transformation, 6-8 personnes, c'est parfait. Et sinon, à côté, je suis praticienne en herboristerie, donc je fais des accompagnements individualisés. Voilà, donc ça c'est sur rendez-vous.
2: On trouve tes coordonnées sur le site symbioseduvivant.fr.
3: Oui.
2: Tout attaché.
3: C'est ça.
2: Combien ça coûte pour participer à un des ateliers?
3: Alors, quand c'est un atelier de demi-journée, c'est 30 euros par personne. La journée, c'est 60. Et l'accompagnement individuel, si je me déplace chez les personnes, c'est 70 euros. Et si elles viennent à mon domicile, c'est 60.
2: Ok. Et est-ce que tu as des personnes qui reviennent régulièrement à plusieurs ateliers?
3: Cette année, là, l'année qui vient de se passer sur le cycle justement des rendez-vous du samedi, j'ai eu un groupe de personnes qui revenaient, donc justement qui étaient intéressées par les sujets. Et donc c'était très chouette. Mm-mm.
2: Et autre question, est-ce que ça peut arriver des fois de faire appel à d'autres intervenants?
3: Alors au mois de juin, j'ai proposé à Vincent Delbecq, qui est pharmacien à Luc, phytothérapeute, de faire la sortie nature avec moi, parce que j'aime bien justement des fois qu'on soit deux, déjà pour le public c'est super, parce que ça permet vraiment d'avoir deux phases différentes, et à la fois même pour nous c'est très intéressant cet échange.
2: Oui, l'idée de croiser les connaissances, les expériences, j'imagine ça doit être aussi enrichissant pour vous que pour les personnes qui sont dans ce stage, dans cet atelier.
3: Oui, tout à fait. Et l'idée, c'est de continuer dans ce sens-là, parce qu'effectivement, à plusieurs intervenants, des connaissances sont différentes et les approches aussi sont différentes. Donc c'est très intéressant.
2: Et côté pratique, lorsque tu parles de transformation,
3: oui.
2: Parce qu'il semblerait que c'est une des étapes des ateliers,
3: oui.
2: Ça veut dire que les participants repartent avec ce qu'ils auraient confectionné dans cette journée?
3: Exactement. Et là, c'est vraiment le moment très très chouette, parce qu'on a l'impression que chaque participant redevient un petit peu enfant dans la fabrication. Et c'est vraiment très ludique. Ouais.
2: C'est ludique et concret.
3: Et concret, oui, tout à fait.
2: Donc les gens repartent avec, par exemple, baume,
3: oui.
2: Qu'ils auraient eux-mêmes confectionné,
3: mm-hmm.
2: grâce aux plantes qu'ils auraient eux-mêmes récoltées.
3: Alors là, pour les baumes, ça va dépendre, parce qu'en fait, vu qu'on utilise des macérats huileux, donc macérats huileux, c'est des plantes qui ont macéré dans de l'huile un certain moment. Souvent, pour les baumes, j'ai déjà les produits.
2: Ah oui,
3: donc
2: d'accord.
3: La cire, le macérat huileux, si on veut rajouter des huiles essentielles. Par contre, quand on fait des alcoolatures, des sirops, des préparations de tisane, on peut le faire ensemble et repartir avec.
2: Ça doit être une grande satisfaction, je pense, pour les personnes qui participent à l'atelier, de repartir avec la tisane qu'ils auraient eux-mêmes récoltée et confectionnée.
3: Et puis c'est une prise de confiance aussi, parce que souvent on n'ose pas, parce qu'on a peur de se tromper, on a peur de s'intoxiquer. Donc ça permet aussi à la personne de se dire « Ah mais oui, mais en fait, je peux le faire, et puis c'est accessible, et puis j'ai... » Et en fait, il faut expérimenter. Les plantes, c'est l'expérimentation. Comme je disais au début, c'est pas les livres. Alors c'est important d'engranger du savoir, mais c'est surtout la connaissance et la pratique qui amènent justement le vivant.
2: Oui, fait. Et puis la connaissance,
3: et
2: fait.
3: Et la connaissance, oui, tout à fait.
2: D'accord. Et donc à chaque fois, ce sont des formules de une journée ou une demi-journée.
3: Oui.
2: Ça t'est jamais arrivé de faire, par exemple, un week-end ou... Des ateliers plus longs?
3: Alors en fait, dans le cadre, là pour le coup, c'est toujours Symbiose du vivant, mais avec l'École lyonnaise des plantes. Chaque année, il y a une formation qui s'appelle Herboristerie familiale. C'est une formation qui dure 4 week-ends. Donc les personnes, elles s'engagent pour 4 week-ends. Donc là, cette année, elle va se passer sur 10. Donc c'est juste incroyable, parce qu'avant, je la faisais sur Gap. Donc je suis ravie de pouvoir la proposer sur 10. Et elle va se faire à l'espace Barral. Et donc ce sera au mois de mars, au mois d'avril, au mois de mai, au mois de juin. Donc un week-end par mois. Et donc ce sont des cours que j'enseigne, mais le contenu papier, il vient donc c'est en lien avec l'École lyonnaise des plantes. Donc le support papier de l'école, et puis moi c'est moi qui fais les cours. Et c'est vraiment une formation incroyable, parce qu'en 4 week-ends, on a vraiment la possibilité de traverser beaucoup de sujets. Donc c'est très chouette.
2: Et là, c'est très théorique.
3: Il y a de la théorie et de la pratique. Chaque week-end, on fait des fabrications. Donc il y a de la théorie, mais le samedi et le dimanche, on pratique aussi.
2: Ok.
3: Voilà.
2: Et donc toutes ces informations, on peut les trouver sur le site Symbiose du Vivant?
3: Tout à fait. Sur le site Symbiose du Vivant, j'ai rajouté en fait la partie herboristerie familiale. Donc c'est une formation de 48 heures. Donc il faut s'inscrire directement à l'École lyonnaise, mais ça c'est inscrit.
2: Tu as un lien sur le site pour arriver à l'École lyonnaise?
3: Alors j'ai pas fait forcément de lien, mais j'ai précisé d'appeler directement l'école. Et c'est très complet comme formation. Pour les personnes qui veulent se lancer sans forcément partir sur une formation longue, ça leur permet déjà d'avoir des super bases.
2: Super.
3: Ouais.
2: Donc ça, c'est le programme 2026-2027 de Symbiose du Vivant.
3: Oui.
2: Et comment est-ce que tu imagines l'avenir pour Symbiose du Vivant?
3: Eh bien justement, par rapport à ce que tu disais, moi j'imagine vraiment de continuer avec d'autres intervenants pour faire des journées, voire deux journées, trois journées, encore plus riches. Et j'imagine ça. Alors après, moi à côté, je travaille depuis septembre à 60% au CFPPA de Nyons, où je suis formatrice en herboristerie. Et donc, j'ai pas 100% de mon temps à Symbiose du Vivant. Mais en tout cas, c'est ce que j'aimerais voir pour Symbiose. C'est de créer ces connexions avec tous les autres corps de métier.
2: Ah oui, intéressant, oui.
3: Ouais.
2: Et oui, vu que tout est un peu connecté.
3: Tout à fait. Et puis de rajouter vraiment ce côté, cette poésie aussi. Parce que c'est vrai que souvent, quand on travaille dans les plantes, c'est aussi très scientifique. Parce que il y a toute la partie biologie et chimie. Mais de voir aussi que les plantes, c'est beau. Donc on peut écrire, on peut dessiner, on peut chanter. Donc c'est aussi apporter l'art dans l'herboristerie.
2: C'est-à-dire que de potentiels intervenants pourraient être des artistes également.
3: Exactement, c'est ça.
2: Ah ouais.
3: Et ça, ce serait juste merveilleux, et voilà, c'est ce que j'imagine.
2: Eh bien, franchement, c'est ce qu'on te souhaite pour le futur de Symbiose du Vivant. Voilà, en tout cas, chers auditeurs, si vous êtes intéressés par ce que propose Jessica Fournier avec Symbiose du Vivant, n'hésitez pas à aller voir le site. On rappelle qu'il y a donc une journée par mois. à partir du 10 octobre, le 21 novembre, le 12 décembre, le 13 février, le 13 mars. Et toutes les informations sont sur la page du site Symbiose du Vivant.
3: C'est ça.
2: Et ben, merci beaucoup, hein, Jessica, d'être venue au micro de RDIWA.
3: Et ben, merci à toi de m'avoir reçue. C'était très chouette.
2: Et puis à bientôt pour un prochain atelier.
3: Oui, à bientôt, avec plaisir.

0: C'est quoi la plante du moment, en ce moment, en septembre?
1: Alors, en septembre, la plante du moment, bah là, elle s'est terminée un petit peu parce que j'étais sur la carotte sauvage.
0: Ah, et là, ça s'est terminé?
1: Ouais, là, c'était les récoltes se sont faites. En fait, la carotte sauvage, on récolte les graines quand elles sont mûres et on peut les distiller pour faire de l'huile essentielle, mais on peut aussi les utiliser en comestible.
0: Mmh.
1: Donc après, il faut bien reconnaître la plante.
0: Ah oui.
1: Mais en règle générale, quand elle part en graine, elle forme comme un nid. Donc elle est assez reconnaissable. C'est surtout quand elle est en fleur où on peut la confondre avec d'autres plantes de la même famille, des apiacées, qui peuvent être toxiques voire mortelles.
0: Ah oui.
1: Donc on fait, voilà, faire attention.

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0: Allô, comment allez-vous ? Tiguidou, comme on dit au Québec. Ben oui, il me plaît ce mot tiguidou pour dire je crois que tout va bien ou d'accord. Je sais pas trop, en fait je suis assez nulle en québécois à la différence de mon invité du jour. Alors elle dit d'elle qu'elle est une fille de gauche à l'énergie un peu masculine. Vous vous doutez bien que déjà j'avais très envie de l'inviter rien que pour ça. Mais quand j'ai su en plus qu'elle luttait contre le monde miroir, comme elle le décrit, ce monde qui tourne à l'envers, ce monde dans lequel la droite a réussi à capter les affects qui normalement devraient être captés par la gauche, cette droite qui a réussi à faire croire que les réacs sont des sauveurs. Et bien là, j'ai eu définitivement envie de l'inviter dans du poil sous les bras. Elle est québécoise, elle est enthousiasmante, et vous serez, je pense, de mon avis. On a très envie d'écouter les gens comme elle.
1: Les gens comme moi, c'est des gens qui oublient leurs choses partout, qui se bookent de rendez-vous au même moment sans s'en rendre compte, qui disent « je te rappelle dans 5 minutes » et qui oublient, qui ont 1000 choses dans la tête qui tournent tout en même temps et qui sont pensées tout en même temps, un bordel un peu dans la tête, et donc qui aiment, surtout à mon âge, début quarantaine, le calme. Parce que tout à coup, on s'entend enfin penser, le bordel se déconstruit dans la tête, puis on peut en faire ressentir. Il y a des gens très sensibles aussi qui pleurent en voyant un papa lancer son bébé dans les airs sur la rue, juste par plaisir, qui pleurent en voyant un couple se parler au restaurant sans s'écouter, bref, c'est vraiment...
0: Ah ouais, alors moi, quand je vois un papa jeter son bébé en l'air, je me dis « oh là là, putain, ça sent l'accident ». Non pas que je sois insensible, mais j'ai un petit côté angoissé qui surpasse très largement ma sensibilité. Mais passons. J'ai plein de points communs quand même avec cette mystérieuse québécoise, mais pas celui d'avoir écrit « Le courage et la joie, traverser la tempête fasciste sans perdre le nord ». Un livre paru en 2026 chez Lux Éditeur, un éditeur québécois bien sûr.
1: Bonjour, je m'appelle Catherine Dorion, je suis une autrice québécoise et comédienne, actrice, et j'ai fait de la politique aussi. J'ai été élue pendant 4 ans à l'Assemblée nationale du Québec, dans la circonscription du centre-ville de Québec, pour un parti écologiste de gauche. Et j'ai été pendant ces 4 années-là un peu la bête noire de l'establishment politico-médiatique du Québec. C'est pas gros chez nous, c'est tout petit comparé à la France, puis ça paraît vite quand il y a une tempête. Donc j'étais au cœur de ça dans une bataille dans laquelle je me suis bien défendue contre les médias de droite. Donc j'avais énormément de gens derrière moi, mais j'avais aussi énormément de gens contre moi. Et c'était extrêmement stressant, et je l'ai écrit dans un livre parce que je suis ressortie de là exsangue, au sens figuré bien sûr, puis, mais je regrette absolument rien parce que ça a été une expérience un peu jusqu'au boutiste rare, et c'est très intéressant pour les artistes ce genre d'expérience, fait que voilà, maintenant je suis artiste, j'écris et je fais de l'art sur scène et dans les livres.
0: Bonjour Catherine et merci d'être venue jusqu'à nous, d'avoir traversé l'océan parce que bon, moi l'avion c'est pas mon truc mais c'est très pratique hein, pour rencontrer en vrai une Québécoise. Et le livre qui nous a réunis à Toulouse en cette matinée de septembre 2026, c'est un livre, comment dire, simple, efficace, touchant. Le courage et la joie. Un livre qui annonçait être contre le déni et la sidération. Ouais. Bon, j'ai attaqué la lecture en pensant qu'il allait peut-être un peu m'ennuyer, probablement parce qu'on a tant et tant écrit sur la résistance au fascisme qui vient que je me dis « bon bah arrêtez d'écrire les gars, c'est bon, on a tout lu, ça marche pas, va falloir trouver une autre stratégie ». Eh ben figurez-vous que j'ai aimé ce livre comme on aime, je sais pas, prendre une boisson fraîche, un truc qui nous booste un peu. Et c'était pas évident hein, que ça me plaise. D'abord parce que Catherine a des origines russes. Et ça démarre direct avec un zeste de goulag. Pas le truc le plus funky du monde, mais au travers de toute la dureté de régime autoritaire de l'Allemagne au Chili, de Trump à Poutine, eh bien, Catherine Dorion nous fait voyager dans sa vie et dans les éclats de chaleur.

0: gauche se noie dans son blabla pendant que la droite s'entraîne au combat, Catherine Dorion nous offre ici deux armes pour résister et combattre, le courage et la joie.
1: La petite blanche dans du poil sous les bras.
0: Catherine Dorion nous dit que pour elle, la politique, c'est fini, terminé. Mais son livre est très politique, son engagement l'est. Alors elle a arrêté, certes, d'être une élue ou d'être une représentante politique, mais certainement pas d'en faire, j'ai l'impression.
2: Oh, la politique active dans le système dans lequel on est en ce moment, je vois pas... Honnêtement, j'y crois plus. J'y crois plus du tout. Là. Le fait d'y avoir été... Moi, j'étais très enthousiaste. Donc, je fais partie de ces romantiques qui se lancent en politique et qui se font détruire. Hein. Ça, c'est... Si tu te lances en politique en étant romantique, je veux pas détruire tous les espoirs des gens, mais vraiment, je pense que c'est un lieu qui est vraiment fait pour t'écarrir, pour te la fermer, pour te traumatiser, même pour te mettre dans une case et même te absorber ton énergie dans des tâches qui n'ont aucun lien avec la résistance qu'on a besoin de construire en ce moment et t'immobiliser finalement. Ça, c'est c'est une lecture que j'ai qui est très subjective et qui est fortement liée à mon expérience, bien sûr. Après, peut-être que d'autres vont vivre autre chose, là. Je peux pas. Mais voilà comment moi je vois les choses aujourd'hui. Pour moi, je voudrais plus jamais faire ça dans les circonstances actuelles, là, commencer dans un système dans lequel je crois absolument plus.
0: En lui parlant, je me demandais à qui je pourrais comparer Catherine Dorion en France, pour vous donner une idée en fait de qui elle est. Et je lui ai demandé du coup s'il n'y avait pas quelqu'un d'ici avec qui elle avait été comparée. Mais bon. Comparaison n'est pas raison, hein, comme on dit.
2: J'étais une députée artiste. J'étais une députée qui faisait du spoken word, du slam, des vidéos super touchantes, des grands rassemblements avec d'autres artistes. Je voulais vraiment toucher le cœur des gens. Pour moi, l'émotion, c'est l'arme qui nous manque là, à la gauche pour réussir à nous unir. Il y a quelque chose, il y a une capacité comme la musique peut le faire de nous mettre ensemble avec les émotions qui est absolument nécessaire puis que la gauche a comme oublié ou je sais pas. Pour moi, c'était ça mon combat. J'étais comme non, on ramène ça dans la gauche, c'est essentiel. Donc, certains ont appelé ça du populisme de gauche, mais c'est vrai que je suis sensible ou je suis très d'accord avec Chantal Mouffe, par exemple, sur l'idée du populisme de gauche, que c'est ce qui nous manque, puis que là, on laisse la droite occuper le terrain des émotions, puis que, bon. À une époque, il y avait François Ruffin en France qui faisait, avant qu'il devienne là maintenant, il faisait un journal, il faisait des films, il écrivait. Fait qu'à une époque, comme on comparait à lui, là, bien sûr, lui, il est vraiment, il se lance à fond la caisse, puis il reste dans un monde que moi, j'ai trouvé infertile. Fait que je sais pas aujourd'hui à qui on me comparerait. Au Québec, des fois, on m'a comparé à... On a dit que j'étais la Alexandria Ocasio-Cortez du Québec. Fait que, voilà. Mais je sais pas aujourd'hui, maintenant. Probablement que ça serait sûrement pas François Ruffin en ce moment. Là. Ça serait quelqu'un d'autre, je sais pas qui.
0: Très intéressant. Catherine Dorion cite Chantal Mouffe. Chantal Mouffe, eh bien, je ne la connaissais pas. C'est une philosophe belge. Mais j'ai commencé à regarder ce qu'elle dit du populisme comme stratégie politique qui vise à construire une frontière entre le peuple et l'oligarchie. J'aime l'idée. Elle trouve aussi que la démocratie est faite de conflits, que la recherche d'un consensus centriste, eh bien, c'est une grosse arnaque. Bon, elle ne le dit pas comme ça, mais bon, vous voyez l'idée. Bref, une meuf intéressante, je pense. Puisqu'il y a bien une gauche et une droite, et pas que pour Chantal Mouffe, eh bien, revenons à nos gauches à nous, françaises, québécoises ou belges, nos gauches blessées et en déroute, opposées, je cite, aux droites sous stéroïdes qui préparent l'arrivée du fascisme, mais aussi nos gauches radicales, nos gauches assumées, fières de leurs idéaux, et celles-ci sont bien vivantes. Pour continuer à faire un peu connaissance avec mon invité de gauche, je me suis intéressée à son parcours. J'ai lu qu'elle avait fait des études sur la guerre, ça m'a intriguée.
2: J'ai toujours été fascinée par les extrêmes. Et par l'expérience, le jusqu'où peut se rendre l'être humain, je sais pas pourquoi. Puis quand j'ai décidé j'étudiais en relations internationales, droit international au bac au Québec, puis après j'étais fascinée par les cours sur la guerre, les cours sur les conflits, sur les nouveaux modes de guerre, sur les opérations psychologiques, sur même les guerres de l'imaginaire aussi, contre les conflits intra-étatiques. Tout ça, j'étais vraiment, vraiment, vraiment fascinée. Puis j'ai décidé de m'inscrire dans un master à King's College à Londres, en War Studies. On se met à jour sur les théories au sujet de pourquoi les gens se font la guerre, qu'est-ce qui motive des guerres, qu'est-ce qui fait que la violence explose à un certain moment, c'est quoi les conditions sociologiques, c'est quoi les...

0: conditions économiques, culturelles de ça, comment l'histoire joue. Puis c'était super intéressant, j'ai bien aimé ça. Ça m'a ouvert l'esprit à plein de trucs. Ben, finalement, j'ai plus appris en lisant et en écoutant des films sur Jane Goodall, qui a étudié les chimpanzés, les gorilles et les bonobos. Parce que les théories sont toutes, tu sais, souvent dans le monde intellectuel, on va dire, il y a tel théoricien, mais là, tel autre théoricien lui a répondu que non, c'est plutôt tel truc, mais toi, comme étudiant, tu regardes ça, puis tu fais, mais ça peut être tout ça à la fois, bien sûr, ça a du sens, ça aussi, certaines choses ont moins de sens, mais oui, il y a la jalousie, les conflits passés, tout ce qu'on accumule dans nos imaginaires, dans notre tête, sur pourquoi l'autre est méchant, l'autre est mauvais, bon, etc., le sentiment d'injustice, il y a plein de trucs, mais Jane Goodall. Son histoire est fascinante. Elle a habité avec les gorilles, elle a habité avec des. T'sais, vraiment, elle les a même rencontrés, ces individus qui vivaient dans la jungle où elle allait les étudier. Puis à un moment donné, un de ses moments de vie, qui a été raconté plusieurs fois par elle-même et par d'autres, est avec un groupe de chimpanzés, puis elle dit, mais ces êtres sont tellement pacifiques. Quand je vois une mère s'occuper de son enfant, quand je vois comment ils sont communautaires, comment ils gèrent leur paix sociale, je me dis, mais qu'est-ce qui est arrivé? Qu'est-ce qui nous est arrivé à nous, les humains, pour qu'on. C'est quoi? Est-ce que c'est la civilisation qui nous a rendus mauvais? Est-ce que c'est la propriété privée? Qu'est-ce que c'est? Qu'est-ce que c'est? Puis à un moment donné, elle a vu une dispute entre un sous-groupe d'une tribu de chimpanzés qui s'est éloigné, qui est allé habiter une distance plus loin. Puis là, il y a eu des escarmouches. Puis un beau matin, une des deux gangs s'est levée puis est allée génocider l'autre. Enfants, bébés, en les jetant du haut des arbres de façon ultra violente. Elle a été traumatisée. Elle les connaît tous par leur nom qu'elle leur a donné. Elle les distingue tous. C'est leur personnalité. Elle voit c'est qui. Puis tout à coup, elle voit trois, quatre d'entre eux s'acharner sur un cinquième jusqu'à la mort. Là, fait qu'elle a été, elle en faisait des cauchemars. Bon, on peut imaginer, c'était presque, elle a dû avoir un choc post-traumatique. Puis elle s'est dit, ah merde, je pense que c'est pas la civilisation. Je pense que la violence est en nous. Dans nos gènes. Il y a 6 millions d'années, on s'est séparés des chimpanzés. Donc, ça vient de loin. Ça vient de très loin. Probablement qu'on a ça, puis que c'est... À la base, peut-être que c'était pour notre survie, je sais pas trop. Puis là, maintenant, la culture et tout ce qu'on a est utilisé pour nourrir des pulsions qui sont vraiment très, très, très anciennes. Puis, avec toute la technologie aussi, il y a toutes sortes de chefs. Quand on regarde l'histoire des humains, puis quand on observe les animaux qui nous ressemblent le plus, il y a toutes sortes de chefs. Il y a des bons chefs, il y a des mauvais chefs, il y a des chefs narcissiques, il y a des chefs qui veulent vraiment la paix sociale. Puis, des fois, il y a des petits renversements. Il y a des gens qui renversent des chefs, mais dans une tribu de 30 personnes, ou mettons 100 personnes maximum, ça va. Mais quand tu as la technologie pour dominer des millions, voire des milliards de personnes, technologie communicationnelle pour t'organiser, militaire, tout ça, de manipulation de masse, le narcissisme ou le mauvais chef, normalement, il ne devrait pas se rendre si haut, mais ce qu'on a créé comme outil technologique rend capable des narcissiques, des hommes trous noirs, comme je les appelle dans mon livre, amène cette possibilité que leur pouvoir est sans fin. C'est un être humain qui n'est jamais remis à sa place par son groupe. Il devient malade dans sa tête. Moi, je suis convaincue. On fait tous des fois des choses complètement connes. Puis il y a quelqu'un autour de nous, que ce soit la police, un passant, notre famille, pour nous dire « ça suffit, là, vraiment ». Des fois, on se fait donner une étiquette de vitesse. Des fois, il y a des choses, là, on vit un moment humiliant qui nous ramène. Puis l'humilité, l'humiliation a une fonction en nous aussi. Mais quand un être humain a les moyens matériels là, et technologiques d'éviter ça, si en plus déjà il est narcissique puis que sa psyché lui faisait éviter à tout prix de se regarder dans le miroir, vraiment il devient malade. Puis si tu donnes à cet homme malade, c'est souvent des hommes, la plupart du temps des outils pour en plus exercer sa folie, donc son sadisme, sa soif de domination, ça peut l'emporter complètement puis et tous ses pauvres victimes avec lui.
1: Maudite soit la guerre, comme il est dit dans la chanson Rue des Lilas. J'ai pas trouvé d'enregistrement d'une version femme d'assez bonne qualité pour être reprise ici, mais je vous cite cet extrait. La guerre est un massacre entre gens qui ne se connaissent pas au profit de gens qui toujours se connaissent, mais ne se massacrent pas. Et comme le dit Catherine Dorion, le terrible ennemi qui accélère tout cela aujourd'hui, c'est le numérique. Il fait exploser les régimes autoritaires, les mensonges circulent trop vite, la vérité, elle, demande toujours un peu plus de temps. La bataille culturelle dont parle Catherine Dorion est rude et via le numérique, les proto-fascistes ont construit des imaginaires à coup de distorsion de la réalité. Il faut désormais vider ces cerveaux pour remettre les idées à plat et la culture est une des clés pour combattre le fascisme, peut-être même la plus grande des clés pour combattre le fascisme.
0: Tout à fait, même des fois je me dis, je sais pas si tu as déjà remarqué, quand on voit un groupe d'humains qui écoutent la musique fort dans la rue ou dans un espace public ensemble, puis qui ont l'air unis par cette musique-là et par ce style. Des fois, ça peut être aussi un style vestimentaire. Même si on est très ouvert d'esprit, on a souvent, et ça je l'ai observé, puis les gens m'en ont parlé aussi, on a souvent un petit sentiment de... on se sent un peu vulnérable face à une force. C'est comme s'ils nous énervent un peu, parce qu'on est comme, mais qu'est-ce que vous faites là? Vous occupez de l'espace, puis vous êtes ensemble, vous êtes liés dans un imaginaire commun qui comprend un style vestimentaire, une musique, une vibe, quelque chose de commun qui les unit. Puis eux vont souvent être fiers de ça parce que c'est ce qui les unit, c'est ce qui fait leur force. Puis quand on est tout seul à se promener dans la rue, surtout si notre communauté n'est pas nécessairement très forte, on a un sentiment de on se compare, puis on fait « Ouh, je suis inconfortable à côté de ça ». Puis moi, je suis convaincue que c'est pour ça que dans les tribus primitives ou nomades qui entraient parfois en guerre, la musique, les chants, les danses étaient très importantes pour générer une espèce de sentiment de « on est fort, on est ensemble, on va gagner ». Ça, c'est comme un exemple ou un extrait de ce que ça peut être un imaginaire commun. Mais un imaginaire commun, ça vient pas juste avec, bien sûr, un style vestimentaire puis de la musique, mais ça vient avec comment on voit le monde, qu'est-ce qui nous touche, c'est quoi nos valeurs, qu'est-ce qui est juste, qu'est-ce qui est injuste, qui peut être tellement large dans l'histoire de l'humanité. Tu sais, il y a des moments dans l'histoire de l'humanité, tu regardes ce qui était considéré comme juste, puis c'est d'une horreur sans nom pour nous aujourd'hui. Tu sais, je pense que moi, je suis en train peu à peu d'accepter. Je sais que plein de gens vont dire que ça n'a pas d'allure, mais le relativisme de nos valeurs, mais c'est pas grave. C'est pas parce qu'elles sont relatives dans l'histoire de l'humanité que j'y suis pas profondément attachée. Puis c'est pas parce qu'elles sont pas, genre, les valeurs universelles de tout temps que ça vaut rien. Au contraire, on doit choisir ce qui nous touche, ce qui nous a construit, ce qu'on veut transmettre, parce que c'est la base de notre imaginaire commun. Puis si on n'a pas d'imaginaire commun, si on n'a pas d'imaginaire qu'on nourrit pas juste en idée, mais en pratique, en rencontre, en partage, en temps libéré, passé ensemble pour le créer, pour le nourrir, pour en prendre soin. Ben, si on n'a pas ça, on n'a pas cette force-là que des gens qui écoutent de la musique ensemble nous montrent qu'ils ont. T'sais, on n'a pas la force de résister, on n'a pas la force d'agir, on n'a pas la force de protéger nos territoires. Fait qu'il y a quelque chose d'un peu tribal dans cette vision-là, mais... elle me permet de sortir du relativisme, de l'objectif, là, puis de dire, mais au fond, qu'est-ce qu'il y a du sens au fond? On le sait pas. Puis là, ça nous rend complètement vulnérables.

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1: Alors, je suis pas maline parce que le titre que vous venez d'écouter sur la bande FM, eh bien, c'est une chanteuse russe qui dépote, mais sur mon fichier, tout est marqué en cyrillique. Autant vous dire que je n'ai aucune idée de comment ça se prononce. Hashtag loose. Bon, revenons à Catherine Dorion et aux valeurs. Pourrait-on se dire que certaines valeurs sont tout de même immuables, genre la morale, l'éthique? En tout cas, si on veut faire société, on a fichtrement intérêt, effectivement, à avoir des valeurs communes. Et pour la résistance, eh bien, il va nous falloir de l'amour, de la solidarité, du faire ensemble. Ça me paraît fondamental, non? En tout cas, essentiel.
2: Pour moi, elles le sont. Je veux dire, pour moi, elles sont fondamentales. Pour moi, c'est dans ce monde-là que je veux vivre. Puis j'ai pas vraiment envie de vivre dans un monde où il y a pas ça, puis où ça est détruit. Tu sais, c'est quand on regarde les peuples, là, puis on remonte vraiment très loin, tu sais, on se rend compte de quand même la diversité vraiment énorme de valeurs chez les êtres humains. Puis, mais moi, je me réconcilie avec cette notion-là de choix. Je choisis mes valeurs fondamentales et elles sont là, elles existent depuis longtemps, elles ont été nourries par des tonnes de gens qui m'ont inspirée, qui m'ont construite, elles ont fait de moi ce que je suis, etc. Puis je me sens une solidarité, mais comme elles sont vraiment menacées, puis qu'on a devant nous, des fois, des gens qui sont convaincus que l'empathie est une tare. Puis comme ils sont convaincus de ça, et s'ils ont du pouvoir, ils sont capables de convaincre d'autres personnes. Puis, sur quelques générations, ils pourraient vraiment transformer la société de façon à ce que les gens, la majorité des gens, considèrent et agissent comme si c'était une terre, tu sais. Fait qu'on a... Moi, je vois ce danger-là comme étant réel, en fait. Mais l'idée de dire, OK, je dois choisir, prendre parti, me mouiller ma chemise pour des valeurs qui sont aujourd'hui menacées, considérées comme féminines, faibles, l'égalité, qui sont considérées comme de la merde dans, de plus en plus dans l'espace public, en fait, même général, tu sais, au-dessus de nos têtes en ce moment. Puis c'est nourri par une propagande, on le sait, mais c'est là, le fait de me dire, OK, je dois prendre parti, ça me réconcilie parce que je suis plus à la recherche d'avoir raison sur eux. Je suis dans une recherche de, OK, qui prend parti avec moi? Qui est là? Qui veut mouiller sa chemise pour ce monde-là? J'ai besoin qu'on se retrouve, j'ai besoin qu'on se parle. Je veux qu'on retrouve un imaginaire commun fort, puissant, auquel on s'identifie réellement, pas juste des idées, là, puis qu'on mette nos noms en bas d'une feuille parce qu'on a dit oui, je suis d'accord. Non, qu'on est prêt à vivre selon ça et donc à délaisser certains modes de vie qu'on a, puis à bâtir une vraie résistance au sens concret du terme.
1: L'empathie est en chute libre dans notre société et l'indifférence prolifère sur cette chute de l'empathie. C'est une des stratégies des réactionnaires, de nous faire mépriser l'empathie. Ça sert à nous diviser, à nous rendre égoïstes, voire à nous déshumaniser. Aux USA, l'empathie n'a pas le vent en poupe au niveau politique et ça fait flipper les Canadiens, les Québécois en tout cas. J'ai demandé à Catherine Dorion si elle avait vraiment peur de ce voisin qui sombre dans l'autoritarisme.
2: Mais ça tord le cœur un peu comme ce qui se passe un peu partout. J'imagine que vous aussi, j'entends parler les gens ici en France de ce qui se passe. Bon, c'est extrêmement difficile parce que, bon, d'abord, c'est ce qui a motivé l'écriture de mon livre. Début 2025, Donald Trump déclare que le Canada devrait être le 51e État américain. Au début, tout le monde rigole. Ah, ah, ah, ce qu'il est con. Le deuxième jour, il répète. Là, on rigole moins. Là, ensuite, les hommes forts là, qui montent les muscles derrière lui le répètent à leur façon. Disent que ils sont capables de mettre le Canada à genoux économiquement. Ils sont capables de soumettre le Canada. Le Canada est à eux. C'est leur hémisphère. Ils ont répété ça plusieurs fois. Et c'est notre territoire, en gros. Là, c'est ce qu'ils disent. Je m'imagine comment vivaient les Français en 1937-36, tu sais, quelques années avant, en pensant que la moitié qui était en train de se droitiser et dire que Hitler, c'était pas si mal, puis l'autre moitié qui était comme « Ah, qu'est-ce qui va se passer? C'est la merde! » Ou je dis moitié, peut-être c'était pas ces chiffres-là, je sais pas. Mais c'est ça, il y a cette espèce de frayeur. En même temps, on a parmi nous plein de gens, dans nos familles des fois, dans nos voisins, qui trouvent que Trump est super parce qu'ils sont pris dans la chambre d'écho numérique des pro-Trump. Moi, je vois ça vraiment comme des attaques psychologiques, là. La propagande à travers les réseaux sociaux, pour moi, c'est vraiment, ils créent des espèces de proto-sectes, des espèces de proto-religions numériques où ils vont complètement, avec des techniques éprouvées par les sectes toxiques, là, vraiment attraper des gens, puis les garder captifs dans ces chambres d'écho-là, puis détruire le tissu social, parce qu'après, c'est tellement dur, ça brise des familles, ça brise des... Les gens ont beaucoup de difficultés à se parler, chacun s'accuse, chacun accuse l'autre d'être complètement brainwashé. On vit des choses dans nos familles, dans notre tissu social intime, qui correspond à ce qu'ont vécu des gens juste après la prise de pouvoir d'Hitler, ou juste après, tu sais, à des clashs là, vraiment profonds. Là. La politique n'est plus juste au-dessus de nous, à la télé, est rendue dans nos vies, à briser des relations. Donc ça, moi, je trouve ça vraiment dur à vivre. Et en plus, un truc qui me tord le cœur, c'est que moi, depuis que je suis toute jeune, je suis militante pour l'indépendance du Québec. Et je suis de façon vraiment avec cœur, puis bien sûr, je me suis battue avec des arguments, avec tout ça, mais puis le parti avec lequel j'étais élue, c'est un parti de gauche indépendantiste, donc pour moi, ça a toujours été très important. Et là, qu'est-ce qu'on voit? Le mouvement indépendantiste, qui a toujours été soit de gauche dans sa partie populaire, là, ce que le peuple, les idées derrière ce mouvement-là étaient de gauche, c'était une idée de libération, d'émancipation, a tranquillement développé sa frange de droite. Et là, la frange de droite est devenue majoritaire et le parti qui est le parti indépendantiste principal, historique, blabla, est mené par un type qui ne fait campagne que sur à quel point les immigrants volent nos logements, nos places en CPE, nos places en crèche et tout ça. Et vous connaissez la recette. Donc, c'est juste ça. Puis, c'est un proche de Mathieu Bock-Côté qui vraiment suit la recette. Et Mathieu Bock-Côté l'encense partout, chaque fois où il peut. Mathieu Bock-Côté fait campagne pour lui carrément à travers ses porte-voix qu'il a. Fait qu'on sent vraiment la proximité entre les deux. On peut pas ne pas relier ça à Bolloré. Mais moi, avec toutes les études que j'ai faites là-dessus et tout ce que j'ai lu depuis 2 ans sur ce mouvement international que Timothy Snyder, l'historien du fascisme, appelle... Le mouvement contemporain, le fasciste, là, il l'appelle l'internationale brune. Mais toutes les victoires électorales en Amérique latine, en Europe, partout, ben en fait, quand on étudie, on se rend compte qu'il y a les mêmes stratèges derrière, qu'il y a la même recette, qu'il y a les mêmes donateurs, il y a les mêmes sociétés écrans qui font des campagnes dans l'ombre, qui influencent avec la propagande leur option chez tous les peuples. Donc bref, ça semble très efficace, leur recette, il faut le reconnaître. Ben, tout à coup, le leader du principal parti indépendantiste au Québec me semble faire partie de façon plus ou moins consciente, là. Je peux pas savoir, on peut pas savoir, c'est ça qui est difficile. Vraiment, on a pas le radar, là, les populations en ce moment, puis c'est ce qui fait qu'on est confus comme ça, puis qu'on est perdu comme ça face à cette force-là. Ben là, ce parti-là, je sens qu'il est lié à ça, puis que c'est la fragilisation du Canada face aux États-Unis est devenu un but de cette internationale brune-là. Fragiliser le Canada, l'indépendance du Québec, ce serait bien pour eux. Donc là, je vois mes pires ennemis essayer de faire advenir un projet qui m'a toujours été cher, mais qui maintenant, dans les circonstances, me donne envie de dégueuler.
1: Oups! Oui, difficile de défendre l'indépendance dans ces conditions. On voit bien qu'on est pris dans cette dérive fasciste qui n'a pas besoin d'en faire trop, juste de générer de l'indifférence. Nombreux sont ceux qui disent « on n'y peut rien, c'est pas si grave », une sorte de fatalisme abruti s'installe. Certains ne se posent pas de questions, d'autres, comme moi par exemple, ou peut-être comme vous, s'en posent déjà plein. Comme le dit Jason Stanley, qui est cité dans le livre de Catherine Dorion, « tu sais que tu vis dans une société fasciste si tu te répètes constamment dans ta tête les raisons pour lesquelles tu es encore en sécurité ». Alors je me demande, et je me demande du coup, est-ce qu'il n'est pas déjà trop tard? Est-ce qu'il va falloir qu'on soit absorbé, qu'on sombre nous aussi, avant de rebondir?
2: Personne ne peut dire est-ce qu'il est trop tard ou est-ce qu'il n'est pas trop tard. Moi, quand quelqu'un dit « moi, je crois qu'il est trop tard », je suis comme « ben, laisse, qui sait de quoi l'avenir sera fait ». Ceux qui disent « non, il n'est pas trop tard », je suis comme « ben, peut-être, on ne sait pas ». Tu sais, je veux dire, je ne sais pas, j'en ai aucune idée. Puis je fais un peu comme le pari de Pascal, je me dis, tu sais, Pascal qui disait « si Dieu existe, ben, je suis aussi bien d'y croire, sinon je vais terminer en enfer. Puis si Dieu n'existe pas, ben, ça n'aurait rien changé que j'y ai cru. » Donc, moi, je me dis un peu ça par rapport au changement social, par rapport à est-ce qu'on va être capable de résister. Aussi, sachant que beaucoup de gens disent, j'entends des gens dire, même des scientifiques dire, c'en est fini, l'humanité, d'ici 5 ans, d'ici 10 ans, ou je sais pas quoi. Bon. Peut-être, mais moi, je suis pas certaine. Je suis pas convaincue du tout. Puis je sais qu'à travers les catastrophes, il y a eu toutes sortes de... En même temps que la catastrophe, il y a eu toutes sortes de mouvements extraordinaires pour reconstruire, pour... Même des fois, ça permet de... C'est un peu comme... Quand quelque chose explose, t'arrêtes d'avoir peur que ça se produise, puis ça te libère une liberté. Tu sais, je sais pas si c'est ce que je veux dire. Des fois, on a comme tellement peur de quelque chose qu'on agit pour pas que ça arrive. Puis quand ça arrive, on a une forme de libération. Je vais arrêter d'avoir peur que ça arrive. Maintenant, ça arrive. OK, maintenant, on est vraiment capable de créer autre chose. Puis bon, je parle d'une chercheuse américaine, Rebecca Solnit, qui raconte, elle a étudié comment les gens réagissent en catastrophe, même des gens qui n'étaient pas préparés peuvent, soit pendant Katrina aux États-Unis, soit pendant le Blitz de Londres, est allée chercher plein de témoignages, de souvenirs, de comment les gens se sont organisés. Puis une des choses qui revenait, c'était la joie. Comment les gens aimaient ça, être capables de tout à coup faire quelque chose qui leur paraît foncièrement utile, qui est vraiment lié avec ce qui se passe maintenant et qui aide leurs voisins, leurs amis, les gens qui sont en face d'eux, non pas un système aveugle, qu'on sait pas c'est qui, qu'on se sent manipulé, qu'on se sent un peu comme du bétail, tu sais, puis qu'on on a plus confiance, mais on ne sait pas trop comment. Là, tout à coup, c'est vraiment un autre mode de vie dans l'immédiateté, qui est plus peut-être conforme à comment on est construit comme animal, tu sais, puis qui peut-être libère des ondes, fait vibrer un peu mieux l'animal qu'on est. Donc ça, moi, ça me redonne pas nécessairement courage, mais ça me fait moins peur. Je me dis, ah, mais il y a peut-être des choses positives à travers tout ça. Nous, on a tellement une expérience limitée de ce que c'est d'être humain, nous, occidentaux. On a tellement une expérience limitée, on est vraiment comme des animaux de ferme, là, tu sais, on tourne toujours dans le même petit carré, on fait toujours les mêmes petites choses, on est hyper spécialisé, on souffre, mais on a de la difficulté à savoir de quoi. On a tellement une petite expérience de la vie que, on sait pas ce qu'on est capable d'endurer et dans quelle situation inconnue on est capable de se relever, de se battre, puis même peut-être de se sentir mieux.
1: Je repense au témoignage de Lenka qui réussit à s'extraire de la secte américaine QAnon. Elle dit qu'il faut faire sentir aux gens qu'ils ont du pouvoir, qu'ils ne sont pas inutiles, vulnérables et désemparés. Il ne faut pas isoler les personnes car sinon, eh bien, on les laisse sur le chemin de la désintégration mentale. Dans son livre, Catherine Dorion relate les pas de côté, des témoignages de celles et de ceux qui réussissent à sortir du système et à s'en libérer et à retrouver la joie. Alors, bien sûr, elle raconte aussi les drames des régimes autoritaires, des histoires très dures, mais en même temps, de belles histoires, car partout, tout le temps, il y a de la résistance, et donc de la poésie, de la musique, ceux qui vont se cacher dans la forêt, par exemple, pendant que les fascistes dominent tout le pays.
2: Ils sont cachés dans la forêt et ils font de la résistance, ils sont libres dans ce bout de forêt. Évidemment, il y en a parmi ceux qui ont fait ça, qui se sont fait prendre et que ça a été terminé, mais je pense que même au moment de se faire prendre, puis si on le sait, là, il y en a plein qui en ont parlé, ils ne regrettaient pas parce qu'ils avaient vécu... Vaclav Havel parle beaucoup de ça, le dissident tchécoslovaque parle beaucoup de, dans ses entrevues que j'ai écoutées, parce que je raconte un peu son histoire là-dedans, le confort profond, la joie profonde que ça apporte, le fait dans un système toxique d'être enligné avec ses idées, d'être tout enligné comme être humain, émotion, idées, valeurs, foi, communauté, de pouvoir avoir tout ça dans une... vibrer ensemble dans un, tu sais, une espèce de symphonie qui marche, qui fonctionne, puis qui s'élève. Tu sais, dis, ça, j'en parle souvent parce que les gens oublient, les gens pensent juste, ah, t'as voulu défendre des idéaux et t'as souffert. Mais non, les gens vont pas juste défendre des idéaux pour souffrir, point. Il y a quelque chose d'autre. On va chercher quelque chose là-dedans qui fait que quand on commence à le faire, on sait que c'est la bonne chose, puis on a envie de continuer. Il y a quelque chose en nous qui nous le dit. Il y a une émotion, il y a quelque chose. Puis tout à coup, cette émotion-là et ce lien fondé sur la vérité, sur vraiment qui on est, qui est en train d'exister, quand on crée des liens avec d'autres sur cette ligne-là, ben alors les liens deviennent extrêmement solides. Puis comme on se sait faire partie de cette communauté-là solide et juste, tout à coup, à côté de toutes ces merveilles, le danger, la mort, le risque pèsent pas plus lourd. Le risque de mourir, le risque de se faire prendre, le risque de la torture arrive pas à faire peur, parce que c'est pas plus lourd que ce qu'on est en train de vivre qui est merveilleux. Fait qu'on trouve que le jeu en vaut la chandelle. Puis Vaclav Havel en parle, moi je trouve ça encourageant, parce que c'est tellement dur de sortir de nos habitudes. Plus, tu sais, on parle du courage, le courage c'est bien plus le courage de sortir de nos habitudes que le courage de faire quelque chose de difficile. On est tellement des animaux d'habitude, là, tu sais, on est vraiment comme les vaches, là, avec leur moment où ils rentrent du pré, puis le moment où la nourriture arrive, puis le moment où, tu sais, on est fait comme ça. Mais sortir de ça, ça demande un effort, un grand effort qui demande du courage.
1: Ne pas agir comme un animal domestiqué, ne pas courber son âme, comme le dit Daria Kotsireva, pardon pour la prononciation, Daria qui reste libre derrière ses barreaux. Au travers de petites histoires, de grandes résistances, Catherine Dorion montre à quel point le plus dur à vivre, c'est de perdre le lien avec ceux qu'on aime. Et ces liens vitaux, ce sont ceux que l'on nourrit hors système, des liens contre lesquels le système ne pourra jamais rien. Catherine Dorion sait, dans sa vie, nourrir ces liens-là.
2: C'est moi, j'ai été très en vue au Québec. Je le suis encore dans cette espèce de nébuleuse d'activisme. Puis je voyais bien que ce qui arrivait à mon équivalent aux États-Unis, c'était des gens qui étaient terrorisés, qui se faisaient doxer, qui recevaient des menaces de mort en quantité, qui des fois se faisaient vraiment écraser par des poursuites judiciaires pour rien, qui pouvaient plus créer l'endroit, la boîte où ils travaillaient se faisait racheter par des fachos ou ben se faisait fermer, tu sais, tout ça là. Une grande désorientation. Il y en a qui se sont fait parmi ceux qui ont milité pour Gaza. Il y en a qui se sont fait alors qu'ils avaient leur green card, là, ils avaient leur résidence permanente, se sont fait mettre en prison pendant plusieurs mois. Tu sais, c'est inimaginable à quel point ça. Fait que donc je me disais, bon, si le Canada finit par être absorbé ou dominé politiquement par les États-Unis, que ce soit par une invasion carrément dans quelques années ou genre juste parce que à travers leur propagande sur les réseaux sociaux, ils réussissent à faire élire leur poulain canadien, là, qu'est-ce qui va m'arriver? On s'est mis à paranoïer, on paranoïe. Donc, je raconte toute cette histoire-là en continu avec comment Trump réussit, comment il déporte des quotas de gens, comment il va les chercher chez eux, etc., etc., etc. Puis, entre cette histoire que je raconte, il y a toutes sortes d'autres moments où la démocratie s'est effondrée. En Russie dans les années 2000, en Allemagne dans les années 30, au Chili dans les années 70. Donc, il y a tout ça qui se mélange. Et dans la deuxième partie du livre, ou dans le dernier tiers du livre, après qu'on a bien compris la recette, qu'on a bien compris tous les trucs qui reviennent dans chaque cas, qui c'est vraiment une recette de l'imposition, tu sais, puis c'est une recette que je compare dans mon livre à la violence conjugale. Comment tu commences avec la séduction, tu convaincs des gens, tu leur dis qu'ils sont extraordinaires, puis que l'Amérique va être grande encore. Et que tout va revenir comme avant et que ça va être extraordinaire, comme dans les films, un conte de fées. Puis peu à peu, on isole les gens, on les divise, etc. Puis c'est la même recette que dans la violence conjugale. Et donc, dans le dernier tiers du livre, je me disais, ben, qu'est-ce qui fait que les gens choisissent de résister plutôt que de demeurer lâches, comme souvent la majorité des gens, malheureusement, et de suivre? Eux qui, au début, disaient « Mais non, c'est impossible, c'est trop fou cette histoire-là, ce type est un peu dangereux pour notre pays », puis que quelques années plus tard, on suive, juste vont pas résister, vont même peut-être devenir enthousiastes de la cause ou des idiots utiles ou des... bon, qu'est-ce qui fait qu'on choisit de résister ou pas? Est-ce que... Puis à travers d'autres histoires, là, j'ai essayé de trouver qu'est-ce qui faisait que... C'est quoi les éléments qui font qu'on est capable de résister? Il y en a plusieurs, mais un d'entre eux, c'est d'avoir une communauté forte qui partage ta vision. Je l'ai même vécu en politique. Là, évidemment, je n'étais pas dans le fascisme. Là, j'étais dans un parti politique de gauche, mais un parti politique qui était organisé comme plusieurs partis politiques, c'est-à-dire assez top-down, avec des structures, des façons de prendre des décisions, des façons d'imposer les décisions à tout le monde. Je pense qu'il me donnait la force de moi critiquer, c'était que j'avais une gang d'amis, j'avais un groupe d'amis qui étaient les artistes qui m'avaient aidé à me faire élire. Et plein de citoyens aussi, parce que j'étais populaire dans mon coin. Puis il y avait tous ces gens-là que je voyais régulièrement, je faisais des rassemblements à mon bureau de circonscription. Puis eux me disaient, voici ce qui nous galvanise, voici ce qui nous fait du bien, ce qui nous défoule, ce qui nous donne de la force, ce qui nous donne confiance comme mouvement. Et voici ce qui nous déprime. Puis c'est eux qui me donnaient la confiance de continuer parce qu'on avait la même vision, on avait quelque chose, je savais où je m'en allais. Et ça, c'est une force vraiment incroyable. Et dans la résistance, dans les résistances, dans des moments autrement plus difficiles, autrement plus violents que ce que moi j'ai vécu, hein, c'est incomparable, il y a encore cette affaire-là. Il y a si je suis liée dans la vie réelle avec des gens qui ne sont pas dépendants du système qui m'oppresse, alors là, j'ai la force de lutter parce que je sais que si on me cancelle, si on m'enlève mon travail, si on m'enlève tout, j'ai ces gens-là, je suis pas seul. Puis ça, je pense, c'est fondamental chez l'être humain. On peut pas vivre, on sait qu'on meurt seul. Fait qu'il y a quelque chose en nous qui peut pas être tout seul. Si mon milieu professionnel, c'est toute ma vie, et que mes seuls amis sont là, et que toutes mes heures vont là-dedans, et que ce milieu professionnel se fait capturer, l'institution où je travaille se fait capturer par les fascistes, et que tout le monde plie, je vais plier aussi. Même si je suis quelqu'un qui, à l'intérieur, a des convictions et les connaît, je vais plier, puis je vais avoir autrement plus mal psychiquement, mais je vais plier parce que sinon je vais être tout seul. C'est trop dur à vivre ça. Ça, c'est moi, je comprends n'importe qui préfère être dans une secte toxique que seul et abandonné. C'est ça, faut développer nos réseaux. Il faut avoir des zones de solidarité, des zones d'amitié, des zones de vraies amitiés. Ça peut être la famille aussi, des gens qu'on aime, bref, qui sont à l'extérieur du système, vraiment qui sont en dehors de l'économie. Là.

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1: Côté musique, c'était Noga et Rez. Et petite précision, puisque Catherine Dorion parlait de se faire doxer. Alors, se faire doxer, c'est le fait d'avoir nos informations personnelles divulguées, en général balancées sur Internet, pour nous nuire. Reprenons maintenant le fil de la discussion. C'est vrai qu'on n'en a pas beaucoup parlé, mais dans son livre, Catherine Dorion fait constamment le parallèle entre les systèmes autoritaires et les violences conjugales. Même mécanisme de domination. Et dans les deux cas, eh bien, pour résister à l'emprise, il faut organiser nos vies autour de l'amour, de l'entraide, de l'auto-organisation, du soutien. Et ça implique aussi d'avoir le sens des responsabilités, le sens de sa responsabilité à son niveau, certes, et en prenant soin d'autrui, certes, aussi.
2: Et aussi, sens de responsabilité par rapport à un environnement immédiat. T'sais, on vit dans des systèmes qui sont tellement gros, ça se peut pas, là, des pays qui gèrent des millions de personnes. Pourquoi, là? T'sais, c'est, je veux dire, moi, pour avoir vécu ce que c'était que d'être la représentante d'une circonscription dans l'opposition qui avait même pas de poste d'argent à dépenser, là, et de grosses responsabilités, disons, des enveloppes et tout, être la responsable d'un mouvement de gauche dans ma ville qui doit combattre la droite dans les médias et empêcher des projets délétères et faire ci, ça, ça. Je veux dire, si tu le fais avec sérieux, c'est sûr que tu finis en burn-out dans les 4 ans, 8 ans, ou tu deviens mort à l'intérieur, ou je sais pas, là, mais c'est extrêmement difficile. Il y en a qui réussissent, mais vraiment, tu vois leur énergie vitale s'en aller au fil des années. C'est trop gros. Vraiment, si le système est fait et souffre de gigantisme, là, ça leur sert, hein, parce que c'est merveilleux pour eux. Ils peuvent concentrer de plus en plus, de plus en plus, de plus en plus. Là. C'est ça, un gros système pour eux, c'est extraordinaire. Ils ont plus de territoire, plus de gens dont ils peuvent soutirer la force, les ressources, la richesse, l'énergie pour eux. Mais si c'est ça le problème, alors nous, on est capable quand même de se désengager de ce système-là tranquillement. Je sais que tout le monde ne peut pas quitter son job demain, puis que c'est bon. Mais on peut décider qu'on va essayer le plus possible de libérer des heures dans notre semaine qui sont données au système. Chaque fois que je travaille pour avoir de l'argent, dans le fond, je suis dans le système. Chaque fois que j'ai besoin d'argent pour acheter quelque chose, je suis dans le système. Je suis dans ce système-là où toute ma vie, toute mon enfance, on m'a préparé à servir le système pour pouvoir avoir ma subsistance, mon argent. Si je commence à vivre autrement, si je commence à me préparer plutôt à vivre pour ceux que j'aime, pour ceux qui m'entourent. Tu sais, moi, je découvre bien plus de monde depuis que j'ai enlevé les réseaux sociaux, par exemple, de mon téléphone, depuis que j'ai décidé de moins travailler. Je rencontre des gens, puis je suis attirée à développer des relations. J'ai vraiment envie de développer des relations avec eux. Comme quand j'étais plus jeune, je suis stimulée par les potentialités qu'ouvre notre solidarité. Fait que je dis quelqu'un, je vois quelqu'un qui fait pousser des légumes, par exemple, proche de chez nous, ou je vois quelqu'un qui connaît un truc que j'ai envie d'apprendre, puis je suis comme, j'ai envie d'être utile, de lui être utile. Puis c'est de l'économie de base, là. C'est genre, j'aimerais tellement que cette personne me trouve utile comme ça, elle pourrait m'être utile aussi, puis là, on serait, j'aime sa façon d'être, ça ferait bien dans ma communauté, j'aimerais être dans sa communauté, c'est très stimulant, mais il faut changer le logiciel. Depuis qu'on a 4 ans, là, qu'on nous enseigne à être stimulé par le système pour pouvoir avoir notre pitance du système, on est tellement formaté comme ça que c'est difficile du jour au lendemain. Puis il ne faut pas avoir des exigences, tu sais, malgré l'urgence de la situation, il faut accepter qu'on a une certaine vitesse. Donc il y a ça, tu sais, essayer de travailler cette indépendance-là vis-à-vis du système pour redévelopper notre interdépendance avec des gens qu'on aime, avec un système petit, proche de nous, et qui a cet imaginaire commun qui est notre armure, qui nous rend capable de résistance, capable d'assurer notre survie peut-être, dans l'idéal, puis de résister face aux assauts du système, qui on le voit bien aux États-Unis, puis on le voit bien partout en ce moment. Je veux dire, quiconque ose parler de Gaza se fait menacer de perdre son travail, perd son micro, se fait canceller dans le fond. Fait que on peut plus parler de Gaza. Mais si je m'en fous du système, si tu peux rien m'enlever, c'est pas toi qui me donne mon travail, c'est pas toi qui me permet d'être bien, ben au fond, je viens de gagner une liberté extraordinaire et je développe mon sens de la responsabilité avec d'autres, puis ça, ben ça donne de la joie, beaucoup.
1: Alors là, forcément, je pense à Adèle Hanel et à la façon dont France Télévisions la cancel en supprimant le replay sur le passage sur la France complice du génocide à Gaza. Je raconte vite fait les faits à Catherine Dorion et voilà sa réaction.
2: Quelle horreur! Mais ça me ils ont vraiment pas honte, ils sont comme peut-être que dans les gens qui ont supprimé la personne qui l'a enlevé là, peut-être qu'ils faisaient ça à la mort dans l'âme. Moi j'ai quand même pitié de ces gens-là là, dans le sens qu'il y a toute une des étages de gens qui sont soumis au boss, puis que parce que ben je peux pas perdre mon travail, j'ai pas le choix, mais c'est un bon exemple de dépendance. Dans le livre, je parle du je compare les résistants dans la forêt slovène qui ont fait un journal Le Partisan alors qu'il est occupé par les fascistes italiens. Je compare leur choix de vie au choix de policiers de la réserve allemands qui ont été amenés pour... Tu sais, c'était pas des nazis, là, c'était des policiers de la réserve. Fait que dans la vraie vie, c'était des messieurs ordinaires qui faisaient des métiers ordinaires, des gens vraiment ordinaires, pas nécessairement politisés. Et on a dit, on a besoin de vous, vous êtes dans la réserve, venez, on va aller dans les territoires occupés en Pologne. Et là, le matin de leur première mission, ils se font dire, ben, je suis désolé, c'est un peu difficile comme mission, mais il faut rentrer dans ce village-là et tuer par balle les 1800 habitants, femmes, enfants, vieillards. Puis t'as quelques policiers qui ont refusé de le faire. Puis les autres l'ont fait. Mais ils ont été traumatisés à jamais. C'est vraiment bon. Ils sont devenus des diables pendant toute cette ce travail qu'ils se sont fait donner. T'sais. Et ceux qui ont refusé, plus tard, il y a eu des chercheurs qui les ont interrogés parce qu'ils n'étaient pas assez ouiradés pour être à Nuremberg. Là. C'était des petits messieurs. Ils ont interrogé tous ces gens-là, puis pourquoi vous êtes senti capable de refuser? Puis leur réponse, c'est « Ah, ben moi, j'avais pas d'ambition de carrière dans l'armée » ou « Ah, moi, j'avais ma petite entreprise, j'étais indépendant, j'avais ceci. » Tu te dis « Mais j'aurais... » Bien sûr qu'il y a en arrière « Ah, c'est parce que j'ai des valeurs, j'étais incapable de faire ça. » Mais ils étaient tous incapables de faire ça. Il y avait tous des valeurs, là, ou peut-être pas tous. Il y en avait peut-être qui étaient radicaux déjà, mais je veux dire, ils étaient tous... Il y a plein de gens qui, après avoir tué une ou deux personnes, vomissaient, se sentaient malades. Il y en avait qui étaient, tu sais... Oui, ils sont devenus des diables, mais c'était une violence qui leur était faite à eux aussi, qui était extrême, et ils l'ont accepté pour la plupart. Pourquoi ils l'ont accepté? Puis là, tu te dis, mais ceux qui ne l'ont pas accepté, dans le fond, c'est juste parce qu'ils ne se sentaient pas liés, tu sais, pieds et poings liés au système, donc comme une espèce, encore une fois, de bétail qui n'a pas d'autre choix parce que c'est comme ça. On a d'autres choix, mais faut travailler pour se créer cette liberté de dire non puis de résister.
1: Ce passage sur la section des réservistes de Hambourg amenés à perpétrer un carnage est effarant. Posons-nous toutes et tous la question des liens qui nous attachent au système, de notre niveau de dépendance à ce système dépendra grandement notre capacité de résistance. Si, pour ne pas perdre votre emploi, vous collaborez, par exemple, avec l'extrême droite au lieu d'agir contre elle, eh bien vous perdrez peut-être in fine beaucoup plus qu'un emploi. Votre dignité, peut-être, votre humanisme, certainement.
2: Souvent, on se demande ou on entend des gens demander ça en entrevue à des gens, à d'autres, est-ce que t'es optimiste ou pessimiste ou comment tu vois ce qui s'en vient ou tout ça. Bon, comme je disais tantôt, on le sait pas, mais bon, comme un peu tout le monde autour de moi, j'ai l'impression qu'on va traverser une tempête dure dont on sait pas exactement sans vraiment va entrer dans des terres inconnues. Mais c'est arrivé déjà dans l'humanité, ça. Ils sont entrés dans des terres inconnues, dans une espèce d'enfer qu'ils n'avaient pas imaginé. Puis ça a duré un temps, puis après, il y a eu autre chose. Et ce qui va exister après, ça ne va pas naître de nulle part. Ce qu'on crée aujourd'hui, c'est déjà ce qui va arriver après. Ce qu'on crée aujourd'hui, c'est sur quoi on travaille, les résistances qu'on bâtit, vont donner ce monde-là qui va arriver plus tard, mais il faut avoir une espèce de foi dans l'idée que c'est comme un peu, moi j'aime faire la métaphore avec les graines, au Québec il y a des feux de forêt naturels, il y a des feux de forêt catastrophiques, mais il y a des feux de forêt naturels dans des forêts d'épinettes. Quand l'épinette devient très très très dense, elle empêche les autres espèces d'arbres de pousser. Alors les cocottes, les graines des autres arbres sont dans la terre mais n'arrivent pas à pousser parce qu'il manque de lumière. Et quand arrive un feu de forêt, l'épinette est très inflammable, les épinettes brûlent et la chaleur fait éclore les graines. Donc ces graines-là qui étaient dans le sol attendent la chaleur pour éclore. Et sinon, ils éclosent pas, ils restent là, ils sont bien gardés. Et là, avec la chaleur du feu, ils éclosent et maintenant qu'il n'y a plus d'épinettes parce qu'elles ont brûlé, les arbres poussent et créent une nouvelle forêt. une forêt jeune, une forêt ça, bon, maintenant c'est sûr qu'avec les feux de forêt qu'on voit partout, c'est une métaphore que j'utilise moins souvent, mais elle reste quand même belle parce que les feux de forêt avant faisaient partie en petite quantité d'un cycle naturel, puis je pense que ça peut se comparer à ce qu'on vit les humains. Le feu, il est très terrorisant, mais c'est des fois ce qui permet à ceux qui attendaient d'éclore, puis donc ces graines-là, c'est nous qui les plantons en ce moment.
1: Est-ce qu'on a encore un peu de temps pour parler des poils de Catherine Dorion? Oui, non, mais oui, bien sûr, toujours. On a toujours du temps pour les poils.
2: Alors, mes poils, mon Dieu, comme beaucoup de femmes, je les aime pas. Puis je sens que cette façon de ne pas les aimer, c'est colonisé, ça vient pas de moi, ça me fait chier. Je sens que je suis aliénée. Fait que je lutte contre cette aliénation. Ça fait beaucoup de couches de lutte, là. Je lutte contre mes poils, je lutte contre moi luttant contre mes poils. Je trouve que c'est un bon exemple de l'empoisonnement de la culture patriarcale. Dans notre pauvre tête. Mais en même temps, j'ai appris à m'en foutre un peu. Fait que de temps en temps, je m'enlève des poils de sourcils. De temps en temps, je me dis, ah, j'enlève mon poil de sous les bras, j'enlève mon poil de jambe, je les veux plus. Après, je peux les laisser là pendant 8 mois. C'est bon, selon comment je me sens. J'étais députée de gauche pendant 4 ans à Québec, au centre-ville de Québec. Et un jour, un de mes attachés aux communications du parti me dit, hey, il y a une super belle initiative, ça s'appelle Mes Poils. C'est une gang de filles qui veut normaliser le poil féminin sur Instagram. Et puis, ils récoltent des photos de toutes sortes de personnes, dont des personnalités publiques, qui montrent leurs poils. Parce que souvent, nous, au Québec, à la fin de l'hiver, on a les poils longs, personne ne nous voyait. Fait qu'on se laisse pousser, puis là, arrive le mois de mai. Et là, on se l'enlève. Fait que c'était une invitation à laisser un petit mois de plus et à le montrer, puis donc plein de filles faisaient ça, donc j'ai dit oui, bien sûr, ok, cool, on va aider, on va participer à cette super belle initiative. Fait que je prends une photo de moi vraiment rapidement, j'avais une vie de fou, où j'ai le bras levé avec même pas beaucoup de poils, tu sais, peu de poils sous le bras, mais du poil. Puis les chroniqueurs de droite ont parlé de ça à l'infini. Ah, ben, en disant pas des choses gentilles, hein. C'est comme, franchement, dans sa vie de députée, elle a autre chose à faire que de se montrer le poil sous les bras. Puis je me disais, ah, mais vous avez pas mieux à faire, vous, supposé animateur de la conversation publique. Et moi, leur résister, ça m'a apporté énormément. C'était juste dire non, juste dire, je m'en fous, je vous écouterai pas, je vais pas reculer. Ça apporte énormément, je conseille à tout le monde.
1: On retrouvera, je l'espère, un jour, Catherine Dorion ici ou ailleurs. En attendant du poil sous les bras, vous pouvez retrouver l'émission partout sur vos bonnes radios FM associatives, et puis évidemment en podcast, un peu partout. Enfin voilà, vous êtes au courant maintenant, vous avez l'habitude.

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1: 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Il est 22h.

Yes, salut à toutes et à tous, à l'écoute de votre radio locale préférée, c'est parti pour Melting Dub. Nous allons passer ensemble une heure à l'écoute de sons tout frais, tout fraîchement édités, du gros dub, de la grosse basse bien sûr, et j'attaque Roots évidemment avec The Dub Surrection. L'album Heavyweight Sound System est paru et je vous propose Trapdoor to the Age of the Universe.

Madness in Paradise, bien vrombissant, ce son de Inamidi Dub Yard. C'est à retrouver sur son Bandcamp, évidemment. Et je vous diffuse encore un morceau de Nicky Tone aujourd'hui. Return of the Jungle in Dub Volume 6 vient de paraître. Il retravaille notamment Shy FX On The Run, que voici pour vous.

Nikitone Dub Rework Shy FX. C'est sur l'album Return of the Jungle in Dub Volume 6 à retrouver sur le Bandcamp de Nikitone. Et je passe à cette production African Warriors Sound System, Ride to Sway and Dub. Un titre donc et sa version. Et je vous passe la version.

African Warriors Sound System, Righteous Dub. Sur le deux titres Righteous Way et sa version dub, je vous le disais tout à l'heure, et découverte maintenant, pour ma part en tout cas, de l'artiste Sheldon Shepherd, Give Us Thanks, album tout frais de pure dub poetry. Il passe par plein d'ambiances différentes pour s'accompagner et il scande son texte sous plusieurs manières aussi. Hein. C'est pas du dub poète droit dans les bottes comme on avait pu connaître LKJ par exemple. Bad Boy Ricky,

Yes, Bad Boy Ready de Sheldon Shepherd. Give a Thanks, cet album, je vous le conseille si vous aimez le dub poetry et le bon son. Je passe à Culture Dub All Stars, Big Up Alex, avec cette sortie Happiness All Trackers Remix. Évidemment, le Culture Dub All Stars, c'est toujours Sista Betsabe, El Fata et Guru Pop, invité donc par Alex Dub de Culture Dub. Happiness All Trackers Remix, ça booste.

Happiness, All Trackers Remix, System et Sabel, Fata Guru Pop, Culture Dub All Stars. C'est gratos, c'est chez Culture Dub Records. Et ça, c'est sorti chez ODG, Professeur Skank meets Lassaï. Il y a donc un morceau chanté, un dub, une version avec des cuivres et un remix de ODG et Crête et Moustache. Je vous propose le Babylon Make the Rules on Cut. Professeur Skank est associé à Nicolas Platon. Ah, la trompette dans le jazz, qu'est-ce que c'est?

Professeur Skank et le trompettiste Nicolas Platon sur ce Babylon Make the Rules on Scut qui est sorti sur le label ODG Prod. Professeur Skank meets La Sai, l'album. Je poursuis dans cette vague stepper avec une production de Bar Sound, Rainforest, dans sa partie numéro 1.

0: Rainforest Part 1, Dub Our Sound en Melting Dub. C'est à retrouver sur Bandcamp comme ce qui va suivre. Le nouveau son de Anne Dansa Dub. Prenez-vous par les petits doigts et dansez Trials and Tribulations avec Kaelen Morrison et Ciaran Ryan qui sont invités, l'un au chant et l'autre au banjo, je crois.
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Alors, fusion trad celtique dub est absolument excellente. Anne Dansa dub à l'instant. Trials and Tribulations avec Kaelen Morrison et Ciaran Ryan. Je poursuis avec cette publication Dumpeter. Run Dem Dung EP avec Omar Perry. Un titre et sa version dub. Et pourtant, c'est de la bonne jungle. Voici l'origine.

du lourd ce Ram Dan Dung, Dom Peter Omar Perry associé Ram Dan Dung EP. Il est sorti il y a quelques semaines, je ne l'avais pas encore diffusé, le morceau Remain de Subak, annonciateur d'un album à venir, c'est déjà le deuxième single disponible chez ODG, gratos évidemment. Ici l'invite Cassanti et la chanteuse Victoria, c'est son bras souhait, mais c'est beau.

0: Remain, Subac, Cassanti Victoria, associé. C'est chez ODG Prod. Pour continuer à ralentir le tempo dans cette émission, l'association Fengo et Dawa Hi-Fi sur l'EP Still Strong. Très bel album. Et je vous propose Illusion.
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Illusion, ce titre qui me fait bien penser à une production en Benjamin Vaughan par exemple, Fango et Dawa Hi-Fi associés, Still Strong, l'album. Et nous approchons tranquillement de la fin de cette émission. Merci à toutes et tous pour votre présence encore et toujours à l'écoute. Et rendez-vous dans quelques instants sur internet rdwa.fr à la rubrique émission musicale Melting Dub. Si vous voulez la télécharger, écouter, choper la playlist et évidemment toutes les anciennes émissions et d'autres contenus. Je vous laisse avec un morceau bien original et barré de Skanka Muffin sur son album The First Step. Il est sombre, lui aussi, et c'est Tchernobyl. À la semaine prochaine, portez-vous bien. Ciao.

Oui, c'est vrai. Comme toutes les villes du monde, de Paris à Conakry, de Marbella à Bolibana, toutes les villes du monde ont une histoire. C'est les Niaré, les Touré et les Dravé qui ont fait les premiers hameaux de Bamako.

Imaginez la Seine qui traverse la ville de Paris. La ville de Bamako aussi se laisse traverser par le fleuve Djoliba, emprunté par Ibn Battuta au XIVe siècle. Si tu fais le même chemin que Battuta, sûrement tu passeras par Nyarela. Ville de beaucoup d'histoires, fleuve de beaucoup d'épopées. En transhumance,

Modibora Manila. À l'origine, chasseurs, cueilleurs et pêcheurs, les Niarés, les Tourés et les Dravés, bien avant l'arrivée de René Caillé, ce sont eux qui ont fait les premiers hameaux de Bamako.

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0: Il est minuit.
1: 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Il est minuit.

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0: dit ouais, moi j'adore ça. 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
1: Qu'y a-t-il de plus résistant comme parasite? Une bactérie? Un virus? Une idée? Les plus résistantes et contagieuses. Une fois que l'idée s'est installée dans l'esprit, il est presque impossible de l'éradiquer. Une idée arrivée à maturité, à intelligibilité, elle s'enracine.